0: C'est le rendez-vous incontournable de la rentrée des classes. Ce dimanche, le traditionnel forum des associations du Pays de l'Ourcq revient au complexe sportif Guy Michaud de 10h à 17h. Un événement immanquable pour les petits comme pour les plus grands. Le vice-président en charge des sports, Philippe Mimas.
1: Alors c'est un moment important parce que je pense que sur le territoire, il n'y a pas d'équivalent au niveau de ce forum. Et puis on a l'avantage de regrouper toutes les associations. Quand je dis toutes, c'est des associations de l'ensemble du territoire, de toutes les communes. Et c'est aussi, je pense, pour les associations même, l'élément et le rendez-vous annuel qu'ils attendent pour pouvoir, d'une part, inscrire les jeunes, les enfants, mais aussi les adultes. Chaque association fait le plein de ses adhérents à ce moment-là. C'est un espace idéal puisqu'il regroupe l'ensemble des activités, la piscine, le stade athlétique et puis le dojo, les tennis, le paddle, et c'est vraiment un élément important. Alors le forum, c'est pas des associations, il n'y a pas que la partie sport, il y a la partie culturelle et pour les associations qui sont aussi des associations humanitaires. Je pense que chacun est content de rencontrer l'autre association qui ne vient pas forcément du même village, mais c'est une rencontre, c'est un échange, et je pense que chaque visiteur peut retrouver ce qu'il cherche exactement sur le Pays d'Ourcq.
0: Découverte ludique, démonstration sportive et échange constructif. Tous les ans, des milliers de familles viennent à la rencontre des associations locales.
1: Je pense que le forum a été organisé justement pour que le visiteur ne se sente pas oppressé. Il y a des allées, il y a des indications. Chacun peut évoluer à son rythme et comme vous le disiez si justement, on peut y passer la journée. Vous pouvez très bien aller à la piscine, vous retrouver au dojo. En passant, il y a des spectacles, le programme vous sera détaillé. Mais je crois que chaque visiteur peut se sentir bien et passer une très bonne journée. En plus, s'il fait beau, c'est l'idéal. Ça va de l'association humanitaire Croix-Rouge et autres, jusqu'à éventuellement tous les sports pratiquement, y compris le modélisme et différentes associations. Et vous pouvez retrouver, grâce au dépliant, la liste des associations grâce au QR code qui est inscrit au dos.
0: Que ce soit à la piscine, au dojo ou même au stade, le tissu associatif du territoire s'empare complètement de Caire. Explication avec Thomas Rodriguez.
2: C'est une déambulation qui, à partir de l'accueil, on va tisser en gros une petite toile pour aller de chaque côté de l'événement. En fait, quand on est en extérieur autour de la scène, l'objectif c'est d'avoir un espace convivial où il y a la restauration, les food trucks, les producteurs du terroir, les activités de la maison des enfants, l'école de cirque Joseph Bouglione, l'initiation aux percussions africaines, les balades en poney, l'exposition de véhicules anciens. Ça, c'est vraiment toute la zone centrale extérieure. Et après, donc, à partir de cette zone, on va sur les différents équipements, comme le disait Monsieur Mimas. Sur la partie stade, cette année il y aura une petite nouveauté, on va créer une allée centrale pour toutes les associations sportives. Cette allée centrale, elle va être située à peu près au centre du stade et tout autour, eh ben, il y aura les ateliers proposés toute la journée par les différentes assos, que ce soit le handball, le basket, le foot, et on aura aussi l'athlétisme, j'en passe, le trail aussi bien évidemment, le rugby, je vais pas toutes les citer, mais il y aura pas mal d'assos sportives sur le stade. Une fois qu'on est sur le stade, on va de l'autre côté, au niveau du complexe sportif Guy Michaud. Dans le complexe sportif, comme le présentait Monsieur Mimas, chaque asso est dans son élément, donc on va avoir tout ce qui est judo, boxe, viet vo dao, karaté au niveau des dojos. Donc le dojo Frédéric Jossinet. Et puis ce qui est tennis, paddle, pickleball, ça va se passer sur la partie tennis. Et ensuite, sur le court de tennis numéro 1, on regroupe toutes les

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0: Après plusieurs années d'études et quelques mois de travaux, le Level Up Coffee a ouvert ses portes sur Bailly-Romainvilliers. Situé à proximité de la structure Information Jeunesse, le Café Geek a d'ores et déjà attiré l'attention des Romains-Villersois. Paul est l'un de ses cofondateurs.
1: L'histoire, elle part d'un verre à Lagny-sur-Marne dans un bar. Voilà, on en avait un peu marre de nos boulots respectifs. On s'était dit pourquoi pas lancer un projet commun. Donc Laurent, du coup, qui est le cofondateur, qui voulait lui un café, moi qui voulais ouvrir à la base une boutique de jeux vidéo parce que c'est ma grande passion. Et on s'est dit pourquoi pas lier les deux, faire un café où les gens pourront se retrouver, partager une passion commune, revivre aussi peut-être un souvenir hein, parce que voilà, y a des geeks d'autrefois qui ont grandi, qui sont des adultes, mais qui ont quand même cette petite étincelle en eux de retrouver un peu la nostalgie de leur enfance. Ça fait du bien, des fois, de retrouver une petite dose de nostalgie dans le monde dans lequel on vit aujourd'hui. Du coup, on s'est lancé là-dedans. Ça a été un projet qu'on a fait grandir, mûrir au fur et à mesure avec nos idées. Et aujourd'hui, on en est là et on en est très fiers. Guillaume, qui nous a rejoint par la suite avec la création du logo et toute la charte graphique, qui me suivait sur les réseaux et avec qui j'ai échangé, qui a voulu nous aider en faisant le logo. Un vrai lien qui s'est créé entre nous trois et du coup, qui nous a rejoint par la suite. Puis même d'autres rencontres avec des partenaires, des gens qui nous ont aidés dans le projet, le store qui nous a également beaucoup soutenus, dans lequel on a vendu nos produits en attendant, nos cinnamon, commencer à tester, voir un peu la réaction des gens par rapport à nos produits, puis Océane aussi qui a rejoint l'équipe par la suite pour l'ouverture, qui est notre vendeuse et qui fait un travail absolument remarquable, donc on est très très contents, on a une très belle cohésion d'équipe et tout se passe bien pour l'instant.
0: Porté par une bande de copains, le projet du Level Up Coffee apporte un véritable lieu de vie au Romainvillersois. Qui souhaite jouer, boire un café ou même travailler.
1: Côté snacking, on a également un écran géant où les gens peuvent aussi jouer, mais également faire tout ce qui va être animation. On propose un ice score challenge où les gens peuvent du coup essayer de faire le meilleur temps du mois pour essayer de se surpasser, gagner une carte cadeau et le diplôme de joueur du mois qu'on affiche. Tout ce qui va être aussi les quiz, on a déjà fait un quiz Nintendo sur cet écran et au fur et à mesure on va faire plein d'animations. Ça peut être des soirées Just Dance, des soirées tournoi Mario Kart, Super Smash Bros, ou plein d'autres jeux différents. Hein. Il y a plein de choses à faire. Donc c'est vrai qu'on débute, mais voilà. Petit à petit, on va commencer à faire vivre le coffee shop avec plein d'animations. Et forcément, dans la grande pièce, aussi l'espace snacking. Donc, quand on rentre, on vient directement au niveau du comptoir et on peut commander. Donc, on a tout ce qui va être pâtisserie, boisson, chaude, froide, un peu barista, les softs classiques et également du snacking salé pour pouvoir manger le soir. Il y a également de la planche à charcuterie à partager, charcuterie fromage. C'est vrai qu'on a une offre restauration qui est assez variée quand même. Du coup, lorsqu'on consomme, voilà, on fait sa commande et on peut avoir accès à toutes nos activités. Donc, ça, c'est pour la pièce principale. Et après, on a une pièce, du coup, un peu notre petite capsule temporelle rétro gaming, où quand vous rentrez, c'est un petit peu un bond dans le temps, donc il y a des télé cathodiques, plein de consoles rétro, aussi bien chez Nintendo, Sega, PlayStation, du coup, pareil, on peut avoir accès à tout ça. Il y a deux bandes d'arcade et une Game Boy géante, qui est jouable d'ailleurs, donc ça, c'est un petit peu notre petit plus à ce niveau-là, parce que on trouve pas ça partout. C'est un ami qui fait ça, Monsieur Époque Rétro Création, avec qui j'ai pu créer un lien très fort grâce au lancement de ce projet, que je remercie, parce que c'est grâce à lui qu'on a toute cette décoration dans le café. Et sans lui, ça aurait jamais pu être comme ça.
0: À l'image de Bailly-Romainvilliers, le Level Up Coffee est un café geek intergénérationnel où les Romains-Villersois se retrouvent pour jouer, prendre un café ou se détendre. Un lieu de vie où toutes les générations se défient autour d'un jeu vidéo ou d'un jeu de société.
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0: Lancé avant l'été, l'agenda Pro Business a été conçu pour faciliter la vie des entrepreneurs seine-et-marnais. Conçu par l'entreprise Eternity basée à Clé-Souilly, la plateforme permet aux entrepreneurs de découvrir toutes les dates clés sur le territoire. Son concepteur, Christophe Leben.
1: L'agenda Pro Business, en fait, c'est sorti d'une petite conversation entre entrepreneurs où ce qu'on s'est dit, c'est que c'est bien tous ces événements, tous les after-work, les workshops, les ateliers. Il y en a partout en France. Il y en a des fois plusieurs à la même date, très proche géographiquement. Deux constats. Le premier, c'est que souvent, en fait, on est au courant de l'événement, en général le lendemain. Ah, il y a eu ça hier. Bon, bah, c'est pas très utile. Et puis, l'autre constat, c'est bah, justement, il y a beaucoup d'événements souvent à la même date. Et quand les clubs organisent, préparent leur événement, il n'y a pas forcément une communication qui est facile à faire. Donc 5 événements le même jour à 10 km d'intervalle. Donc l'idée c'était de dire on va pas faire un annuaire des clubs mais plutôt un agenda des événements business. On a une carte avec une géolocalisation et on peut voir tous les événements qui sont autour du lieu qu'on a choisi, sur les dates qu'on choisit. Donc ça permet vraiment de voir tout ce qui va se produire, d'avoir directement un lien qui va vers la feuille d'inscription, d'avoir un maximum d'informations. Et la grande force en fait de cette application, ça va être qu'on va pouvoir filtrer à partir de tout un tas de paramètres, que ce soit des lieux, des types d'événements, des horaires, est-ce que c'est des événements gratuits, des événements payants.
0: Conçu par l'entreprise Eternity, l'agenda Pro Business a été lancé pour faciliter la vie des entrepreneurs. La bonne résolution de la rentrée, télécharger Agenda Pro Business.
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3: Oui, super bien, avec les collègues on a écouté

0: Riche en art et en histoire, les ruines du château de Mont-Solémos sont préservées dans un cadre paisible et idyllique. En tout, ce sont plus de 20 hectares d'espaces verts qui sont entretenus par les propriétaires, Pierre-Jean Bengozy.
1: C'est un château Renaissance et c'est un des châteaux très emblématiques et un des premiers grands châteaux de la Renaissance, hein, puisque le château a inspiré en particulier ensuite le palais du Luxembourg par exemple. On pourrait aussi prendre d'autres exemples. Et il y a des innovations architecturales de ce point de vue-là qui ont été faites sur Monceau et qu'on va retrouver dans d'autres sites. Alors il reste effectivement que des ruines, mais ce qui est intéressant, c'est que les parties de ruines qui restent donne et permet de garder une image de ce que pouvait être le château à l'époque. En tout cas, resitue à la fois son caractère majestueux et son importance.
0: Pour anecdote, le château des Trois Reines a appartenu à Catherine de Médicis.
1: Il n'en reste que quelques pans de murs ou que des colonnes, que des parties, parce que en fait, il a été progressivement abandonné au moment où Louis XIV construit Versailles et donc l'ensemble de la cour va se déplacer à Versailles, alors que le centre de gravité du royaume était plutôt à l'est de Paris jusque-là. Et puis, donc, le château va être progressivement abandonné, en mauvais état, et à la Révolution, il va être revendu pour servir de carrière de pierre. Donc progressivement, l'ensemble des parties importantes des pierres vont disparaître jusqu'à ne laisser que les vestiges qu'on voit, mais qui restent tout à fait uniques, notamment parce qu'elles sont dans un parc vert et dans une configuration qu'on a rarement l'habitude de voir en France.
0: Grâce au parc naturel, les ruines du château apportent de la sérénité aux visiteurs.
1: C'est un cadre idyllique, romantique, très inspirant, parce qu'effectivement, au milieu de tilleuls centenaires, avec ces grands espaces d'herbe et ce calme et cette douceur. Alors moi je dis toujours quand je commence les visites que c'est la même douceur qu'il y avait il y a 500 ans et qui explique probablement qu'on ait construit un château en ces lieux. Le temps était à peu près le même, malgré l'échauffement climatique, mais ça n'a pas joué énormément, en tout cas jusque-là. Et la douceur, le calme, la tranquillité, c'est probablement ce qui explique aussi qu'on a voulu construire un château royal en ce lieu. Et qu'un roi comme Henri IV, par exemple, il a passé énormément de temps parce que c'était un lieu unique.
0: Toute l'année, les portes du domaine s'ouvrent aux visiteurs sous réservation.
1: Tellement beau qu'on s'est dit que ça serait égoïste de simplement le garder pour nous. Donc on a tout de suite souhaité à la fois l'ouvrir au public, et le château est ouvert toute l'année, mais aussi organiser des événements culturels en lien avec la dimension patrimoniale de ce château. Ce qui fait qu'effectivement, on organise des concerts très régulièrement toute l'année, à la fois de tout type de musique, hein, classique, lyrique, mais aussi jazz, mais aussi éventuellement musique électro, on l'a fait à certaines époques, du théâtre. On a accueilli aussi du cirque. C'est un espace qui se prête tellement à tout type d'événements, des ciné-concerts, des projections en plein air, que effectivement c'est un plaisir presque égoïste d'une certaine manière d'avoir des concerts à la maison, mais ou de monter des spectacles en création, hein, comme on l'a fait à propos d'un spectacle sur Henri IV, à propos d'un autre sur Catherine de Médicis par exemple, que c'est d'une certaine manière un luxe, mais qu'on souhaite partager avec des visiteurs, et des visiteurs de tous horizons, de tout âge.
0: En famille ou entre amis, les ruines du château de Mont-Solémos sont idéales pour un après-midi au plus près du calme et de la nature. Plus d'informations sur notre site internet.
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0: Arnaud de Samer, Les Coquettes ou même Famulan. La nouvelle saison culturelle de l'espace Charles Vanel s'est dévoilée lors d'une ouverture de saison à guichet fermé. Pièces de théâtre, festivals, concerts ou même stand-up. Cette année encore, il y en aura pour tous les goûts. Le maire, Jean-Paul Michel.
1: Alors, l'espace Charles Vanel a vécu de très très belles années, en vie encore. Donc, à chaque fois, on essaye de rendre la programmation accessible au plus grand nombre. C'est assez réussi. Il y en a vraiment pour tous les goûts. Cette année, donc, c'est encore une très très belle programmation. Donc, avec des vedettes, avec des gens moins connus, mais avec toujours de la qualité artistique, qu'elle soit plus orientée vers la culture ou vers le divertissement, peu importe. Il y en a vraiment pour tout le monde. Le fait marquant, en tout cas, qui va marquer le public de Vanel, c'est que nous allons entamer des travaux de rénovation de la salle qui le mérite, en tout cas il faut le faire. Elle n'a pas connu depuis sa mise en service de travaux de rénovation profonde. On connaît les fragilités de cette salle parce que la ventilation, enfin le traitement d'air n'est pas bon. En clair, il fait froid l'hiver, il fait chaud l'été, voire très chaud dans la salle d'été. Vous avez un confort des sièges maintenant qui plus acceptable. Vous avez une visibilité de la scène qui, à certains endroits de la salle, est médiocre. Vous avez une scène qui est bien, qui ne peut pas accueillir tous les spectacles. Non pas qu'on veuille accueillir de grands spectacles, mais il faudra sans doute, sans aucun doute, la retravailler.
0: Lancée sous ce nouveau mandat, la rénovation de l'espace Charles Vanel est l'une des priorités de Jean-Paul Michel.
1: On a aussi un hall d'accueil qu'on avait amélioré il y a quelques années, mais qui méritera d'être refait. Il y a des loges d'artistes, je vais être clair, qui sont indignes pour les artistes, qui sont toutes petites, qui sont même fichues. Et c'est pourtant les artistes, je dis pas qu'ils s'en plaignent, parce que bon, ils arrivent à en faire leur affaire, mais il faudra quand même refaire ça. Alors, ça veut dire qu'on est en train de travailler sur une programmation, sur des choix qu'on va faire, des choix stratégiques, mais aussi des choix financiers, évidemment. Tout ça devrait s'écrire d'ici la fin de l'année. Alors, pour des travaux, il faudra fermer Vanel. Il faudra fermer au moins une saison. Ça, c'est incontournable. On ne pourra pas faire par tranche les travaux et la laisser ouverte. Donc, nous avons envisagé de mettre à disposition de la culture l'ancienne caserne des pompiers. Alors, ça ne peut pas être conçu comme étant une salle de remplacement. C'est pas du tout pareil. Mais au moins, de faire des propositions au public de la salle pour pas les éloigner et qu'ils soient impatients de retrouver leur salle avec leur programmation. Ça, c'est un sujet qui est en cours depuis déjà un petit moment. C'est assez complexe, il faut faire intervenir différentes fonctions, scénographes, etc. Enfin, les gens pour le son, etc. Le son qui est pas trop mauvais, mais qui doit être amélioré. Bon, on est en train de travailler dessus. D'ici la fin de l'année, on aura des enveloppes budgétaires, on aura également une programmation possible. Il faudra l'arbitrer. Elle sera arbitrée, elle sera proposée au conseil municipal. Alors, je ne saurais pas dire, je ne crois pas que ce sera prêt pour la saison 27-28. Ça sera probablement des travaux à engager après.
0: À l'espace Charles Vanel de Lagny-sur-Marne, l'art se dévoile sous toutes ses formes. Ici, les artistes viennent tous se produire avec un même objectif, nous transmettre des émotions.

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1: Après plusieurs années d'études et quelques mois de travaux, le Level Up Coffee a ouvert ses portes sur Bailly-Romainvilliers. Situé à proximité de la structure Information Jeunesse, le Café Geek a d'ores et déjà attiré l'attention des Romains-Villersois. Paul est l'un de ses cofondateurs.
2: À la base, c'était pour le mois de mai et l'électricité a fait que ça a été en juin. 4 ans plus tard, après avoir lancé cette idée de projet, le café a ouvert. Pas sans embûches, hein, mais je pense comme toute entreprise. Hein, voilà, plusieurs mois de travaux. Les travaux ont commencé le 2 mars. Et en vrai, je trouve que ça allait assez vite. On a eu des super... franchement, les prestataires qui ont travaillé pour nous ont été vraiment au top. C'était très bien organisé. Franck, du coup, qui a vraiment été la personne qui a tout supervisé, qui a tout mené. Franchement, ça allait plutôt vite. Quand on voit la surface qu'on a, quand on voit d'où on est parti, vous avez vu les photos, où il y avait vraiment strictement rien. Et aujourd'hui, très très content de ce qui est du rendu. Pour les clients, il y a 2 espaces distincts. Donc dès qu'on rentre, on est dans la grande pièce principale. Donc vraiment la pièce de restauration. Donc avec un espace snacking sur la droite où on a toutes les tables et chaises. Et sur la gauche, du coup, on va avoir vraiment l'espace un peu plus game center. On appelle ça le game center. Donc on peut retrouver du coup des mangas pour pouvoir lire, des jeux vidéo, des jeux de société. Donc on a une grosse quantité. On est à peu près à entre 1500 et 2000 mangas. Jeux de société, je dirais qu'on en a, je pense qu'on y voit plus 200 jeux de société, jeux vidéo, on a énormément de consoles et de jeux différents avec beaucoup de diversité justement pour pouvoir satisfaire tout le monde et justement un peu citer la curiosité d'aller découvrir des jeux et nous on est là justement pour conseiller du coup nos clients d'aller peut-être découvrir des jeux sur lesquels on n'irait pas forcément en fonction de ses goûts et tout et c'est pour ça qu'on a ce côté où on aime beaucoup être proche de nos clients pour pouvoir leur proposer et pouvoir un peu les découvrir, découvrir leurs univers et pouvoir leur faire découvrir d'autres choses.
1: Porté par une bande de copains, le projet du Level Up Coffee apporte un véritable lieu de vie Romainvillersois qui souhaite jouer, boire un café ou même travailler.
2: Alors le jeu qui marche le mieux chez nous c'est Mario Kart, le dernier Mario Kart World, mais après on peut jouer à plein de jeux, il y a de tout. Après on a aussi des limites d'âge, on a des jeux qui sont, alors nous on a des petites sélections qui sont déjà mis là, après on a plein d'autres jeux derrière, hein. En jeu vidéo on doit être à peu près à 3000 jeux derrière. Après nous on connaît les jeux, donc quand un enfant nous demande un jeu qui n'est pas pour son âge, on lui dit non forcément, ou on va voir le parent et on demande l'autorisation au parent forcément parce que c'est important. Mais sinon voilà, on peut passer par du Mario Kart. On essaie de mettre beaucoup en avant la coopération. Donc on peut avoir du Textoo, du Split Fiction, le Mario Kart, du Smash Bros, du Astrobot pour la PlayStation. Après il peut y avoir des jeux un peu plus adultes forcément. On peut retrouver plein de types de jeux, des RPG, du Expédition 33, Clair Obscur, voilà le jeu qui a fait énormément parler l'année dernière, le jeu de l'année, jeu français d'ailleurs. Le but c'est qu'on essaie d'apporter une grosse variété de jeux et pour tout le monde et pour tous les âges.
1: À l'image de Bailly-Romainvilliers, le Level Up Coffee est un café geek intergénérationnel où les Romains-Villersois se retrouvent pour jouer, prendre un café ou se détendre, un lieu de vie où toutes les générations se défient autour d'un jeu vidéo ou d'un jeu de société.
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0: C'est le rendez-vous incontournable de la rentrée des classes. Ce dimanche, le traditionnel forum des associations du Pays de l'Ourcq revient au complexe sportif Guy Michaud de 10h à 17h. Un événement immanquable pour les petits comme pour les plus grands. Le vice-président en charge des sports, Philippe Mimas.
1: Alors c'est un moment important parce que je pense que sur le territoire, il n'y a pas d'équivalent au niveau de ce forum. Et puis on a l'avantage de regrouper toutes les associations. Quand je dis toutes, c'est des associations de l'ensemble du territoire, de toutes les communes. Et c'est aussi, je pense, pour les associations même, l'élément et le rendez-vous annuel qu'ils attendent pour pouvoir, d'une part, inscrire les jeunes, les enfants, mais aussi les adultes. Chaque association fait le plein de ses adhérents à ce moment-là. C'est un espace idéal puisqu'il regroupe l'ensemble des activités, la piscine, le stade athlétique et puis le dojo, les tennis, le paddle, et c'est vraiment un élément important. Alors le forum, c'est pas des associations, il n'y a pas que la partie sport, il y a la partie culturelle et pour les associations qui sont aussi des associations humanitaires. Je pense que chacun est content de rencontrer l'autre association qui ne vient pas forcément du même village, mais c'est une rencontre, c'est un échange, et je pense que chaque visiteur peut retrouver ce qu'il cherche exactement sur le Pays d'Ourcq.
0: Découverte ludique, démonstration sportive et échange constructif. Tous les ans, des milliers de familles viennent à la rencontre des associations locales.
1: Je pense que le forum a été organisé justement pour que le visiteur ne se sente pas oppressé. Il y a des allées, il y a des indications. Chacun peut évoluer à son rythme. Et comme vous le disiez ici justement, on peut y passer la journée. Vous pouvez très bien aller à la piscine, vous retrouver au dojo. En passant, il y a des spectacles, le programme vous sera détaillé. Mais je crois que chaque visiteur peut se sentir bien et passer une très bonne journée. En plus, s'il fait beau, c'est l'idéal. Ça va de l'association humanitaire Croix-Rouge et autres, jusqu'à éventuellement tous les sports pratiquement, y compris le modélisme et différentes associations. Et vous pouvez retrouver, grâce au dépliant, la liste des associations grâce au QR code qui est inscrit au dos.
0: Que ce soit à la piscine, au dojo ou même au stade, le tissu associatif du territoire s'empare complètement d'Auxerre. Explication avec Thomas Rodriguez.
2: C'est une déambulation qui, à partir de l'accueil, on va tisser en gros une petite toile pour aller de chaque côté de l'événement. En fait, quand on est en extérieur autour de la scène, l'objectif c'est d'avoir un espace convivial où il y a la restauration, les food trucks, les producteurs du terroir, les activités de la maison des enfants, l'école de cirque Joseph Bouglione, l'initiation aux percussions africaines, les balades en poney, l'exposition de véhicules anciens. Ça, c'est vraiment toute la zone centrale extérieure. Et après, donc, à partir de cette zone, on va sur les différents équipements, comme le disait Monsieur Mimas. Sur la partie stade, cette année il y aura une petite nouveauté, on va créer une allée centrale pour toutes les associations sportives. Cette allée centrale, elle va être située à peu près au centre du stade, et tout autour, eh ben, il y aura les ateliers proposés toute la journée par les différentes assos, que ce soit le handball, le basket, le foot, et on aura aussi l'athlétisme, j'en passe, le trail aussi bien évidemment, le rugby, je vais pas toutes les citer, mais il y aura pas mal d'assos sportives sur le stade. Une fois qu'on est sur le stade, on va de l'autre côté, au niveau du complexe sportif Guy Michaud. Dans le complexe sportif, comme le présentait Monsieur Mimas, chaque asso est dans son élément, donc on va avoir tout ce qui est judo, boxe, viet vo dao, karaté au niveau des dojos. Donc le dojo Frédéric Jossinet. Et puis ce qui est tennis, paddle, pickleball, ça va se passer sur la partie tennis. Et ensuite, sur le cours de tennis numéro 1, on regroupe toutes les assos culturelles, sociales, touristiques. C'est vraiment la partie donc intérieure du forum. Ça, c'est le deuxième lieu. Et donc après, on a aussi la piscine, qui est la dernière partie aussi de la déambulation. Cette année, la piscine, comme les autres années, elle est ouverte toute la journée. Il y aura structure gonflable, jeu ludique. Alors je leur ai dit toujours, mais pensez à prendre vos maillots de bain et vos bonnets de bain, parce que ce serait bête de passer à côté. En tout cas, quand vous arrivez sur le site, vous pouvez vous baigner toute la journée, c'est plutôt sympa.
0: Alors, vous l'aurez compris, c'est le rendez-vous de la rentrée. Ce dimanche, le traditionnel forum des associations s'installe au complexe sportif Guy Michaud sur Auxerre. Rendez-vous de 10h à 17h.

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0: Après plusieurs années d'études et quelques mois de travaux, le Level Up Coffee a ouvert ses portes sur Bailly-Romainvilliers. Situé à proximité de la structure Information Jeunesse, le Café Geek a d'ores et déjà attiré l'attention des Romains-Villersois. Paul est l'un de ses cofondateurs.
1: L'histoire, elle part d'un verre à Lagny-sur-Marne dans un bar. Voilà, on en avait un peu marre de nos boulots respectifs. On s'était dit pourquoi pas lancer un projet commun. Donc Laurent, du coup, qui est le cofondateur, qui voulait lui un café, moi qui voulais ouvrir à la base une boutique de jeux vidéo parce que c'est ma grande passion. Et on s'est dit pourquoi pas lier les deux, faire un café où les gens pourront se retrouver, partager une passion commune, revivre aussi peut-être un souvenir hein, parce que voilà, y a des geeks d'autrefois qui ont grandi, qui sont des adultes, mais qui ont quand même cette petite étincelle en eux de retrouver un peu la nostalgie de leur enfance. Ça fait du bien des fois de retrouver une petite dose de nostalgie dans le monde dans lequel on vit aujourd'hui. Du coup, on s'est lancé là-dedans. Ça a été un projet qu'on a fait grandir, mûrir au fur et à mesure avec nos idées. Et aujourd'hui, ben voilà, on en est là et on en est très fiers. Guillaume, qui nous a rejoint par la suite avec la création du logo et toute la charte graphique, qui me suivait sur les réseaux et avec qui j'ai échangé, qui a voulu nous aider en faisant le logo. Un vrai lien qui s'est créé entre nous trois et du coup qui nous a rejoint par la suite. Puis même d'autres rencontres avec des partenaires, des gens qui nous ont aidés dans le projet, le store qui nous a également beaucoup soutenus, dans lequel on a vendu nos produits en attendant, nos cinnamon, commencer à tester, voir un peu la réaction des gens par rapport à nos produits, puis Océane aussi qui a rejoint l'équipe par la suite pour l'ouverture, qui est notre vendeuse et qui fait un travail absolument remarquable, donc on est très très contents, on a une très belle cohésion d'équipe et tout se passe bien pour l'instant.
0: Porté par une bande de copains, le projet du Level Up Coffee apporte un véritable lieu de vie aux Romains-Villersois. Qui souhaitent jouer, boire un café ou même travailler.
1: Côté snacking, on a également un écran géant où les gens peuvent aussi jouer, mais également faire tout ce qui va être animation. On propose un Ice Core Challenge où les gens peuvent du coup essayer de faire le meilleur temps du mois pour essayer de se surpasser, gagner une carte cadeau et le diplôme de joueur du mois qu'on affiche. Tout ce qui va être aussi les quiz, on a déjà fait un quiz Nintendo sur cet écran et au fur et à mesure on va faire plein d'animations. Ça peut être des soirées Just Dance, des soirées tournoi Mario Kart, Super Smash Bros, ou plein d'autres jeux différents. Il y a plein de choses à faire. Donc c'est vrai qu'on débute, mais voilà. Petit à petit, on va commencer à faire vivre le coffee shop avec plein d'animations. Et forcément, dans la grande pièce, vous avez aussi l'espace snacking. Donc, quand on rentre, on vient directement au niveau du comptoir et on peut commander. Donc, on a tout ce qui va être pâtisserie, boisson, chaude, froide, un peu barista, les softs classiques et également du snacking salé pour pouvoir du coup manger le soir. Il y a également de la planche à charcuterie à partager, charcuterie fromage. C'est vrai qu'on a une offre restauration qui est assez variée quand même. Du coup, lorsqu'on consomme, voilà, on fait sa commande et on peut avoir accès à toutes nos activités. Donc, ça, c'est pour la pièce principale. Et après, on a une pièce, du coup, un peu notre petite capsule temporelle rétro gaming, où quand vous rentrez, c'est un petit peu un bond dans le temps, donc il y a des télé cathodiques, plein de consoles rétro, aussi bien chez Nintendo, Sega, PlayStation, du coup, pareil, on peut du coup avoir accès à tout ça. Il y a deux bandes d'arcade et une Game Boy géante, qui est jouable d'ailleurs, donc ça c'est un petit peu notre petit plus à ce niveau-là, parce que on trouve pas ça partout. C'est un ami qui fait ça, et Monsieur Époque Rétro Création, avec qui j'ai pu créer un lien très fort grâce au lancement de ce projet, que je remercie, parce que c'est grâce à lui qu'on a toute cette décoration dans le café. Et sans lui, ça aurait jamais pu être comme ça.
0: À l'image de Bailly-Romainvilliers, le Level Up Coffee est un café geek intergénérationnel où les Romains-Villersois se retrouvent pour jouer, prendre un café ou se détendre. Un lieu de vie où toutes les générations se défient autour d'un jeu vidéo ou d'un jeu de société.
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0: Lancé avant l'été, l'agenda Pro Business a été conçu pour faciliter la vie des entrepreneurs seine-et-marnais. Conçu par l'entreprise Eternity basée à Clé-Souilly, la plateforme permet aux entrepreneurs de découvrir toutes les dates clés sur le territoire. Son concepteur, Christophe Leben.
1: L'agenda Pro Business, en fait, c'est sorti d'une petite conversation entre entrepreneurs où ce qu'on s'est dit, c'est que c'est bien tous ces événements, tous les after-work, les workshops, les ateliers. Il y en a partout en France. Il y en a des fois plusieurs à la même date, très proche géographiquement. Deux constats. Le premier, c'est que souvent, en fait, on est au courant de l'événement, en général le lendemain. Ah, il y a eu ça hier. Bon, bah, c'est pas très utile. Et puis, l'autre constat, c'est justement, il y a beaucoup d'événements souvent à la même date. Et quand les clubs organisent, préparent leur événement, il n'y a pas forcément une communication qui est facile à faire. Donc 5 événements le même jour à 10 km d'intervalle. Donc l'idée c'était de dire, on ne va pas faire un annuaire des clubs, mais plutôt un agenda des événements business. On a une carte avec une géolocalisation et on peut voir tous les événements qui sont autour du lieu qu'on a choisi, sur les dates qu'on choisit. Donc ça permet vraiment de voir tout ce qui va se produire, d'avoir directement un lien qui va vers la feuille d'inscription, d'avoir un maximum d'informations. Et la grande force en fait de cette application, ça va être qu'on va pouvoir filtrer à partir de tout un tas de paramètres, que ce soit des lieux, des types d'événements, des horaires, est-ce que c'est des événements gratuits, des événements payants.
0: Conçu par l'entreprise Eternity, l'agenda Pro Business a été lancé pour faciliter la vie des entrepreneurs. La bonne résolution de la rentrée, télécharger Agenda Pro Business.
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0: Riche en art et en histoire, les ruines du château de Mont-Solémos sont préservées dans un cadre paisible et idyllique. En tout, ce sont plus de 20 hectares d'espace vert qui sont entretenus par les propriétaires, Pierre-Jean Bengozi.
1: C'est un château Renaissance et c'est un des châteaux très emblématiques et un des premiers grands châteaux de la Renaissance, hein, puisque le château a inspiré en particulier ensuite le palais du Luxembourg, par exemple. On pourrait aussi prendre d'autres exemples. Et il y a des innovations architecturales de ce point de vue-là qui ont été faites sur Monceau et qu'on va retrouver dans d'autres sites. Alors il reste effectivement que des ruines, mais ce qui est intéressant, c'est que les parties de ruines qui restent et permet de garder une image de ce que pouvait être le château à l'époque. En tout cas, resitue à la fois son caractère majestueux et son importance.
0: Pour anecdote, le château des Trois Reines a appartenu à Catherine de Médicis.
1: Il n'en reste que quelques pans de murs ou que des colonnes, que des parties, parce que, en fait, il a été progressivement abandonné au moment où Louis XIV construit Versailles et donc l'ensemble de la cour va se déplacer à Versailles, alors que le centre de gravité du royaume était plutôt à l'est de Paris jusque-là. Et puis, donc, le château va être progressivement abandonné, en mauvais état, et à la Révolution, il va être revendu pour servir de carrière de pierre. Donc progressivement, l'ensemble des parties importantes des pierres vont disparaître jusqu'à ne laisser que les vestiges qu'on voit, mais qui restent tout à fait uniques, notamment parce qu'elles sont dans un parc vert et dans une configuration qu'on a rarement l'habitude de voir en France.
0: Grâce au parc naturel, les ruines du château apportent de la sérénité aux visiteurs.
1: C'est un cadre idyllique, romantique, très inspirant, parce qu'effectivement, au milieu de tilleuls centenaires, avec ces grands espaces d'herbe et ce calme et cette douceur. Alors moi je dis toujours quand je commence les visites que c'est la même douceur qu'il y avait il y a 500 ans et qui explique probablement qu'on ait construit un château en ces lieux. Le temps était à peu près le même, malgré l'échauffement climatique, mais ça n'a pas joué énormément, en tout cas jusque-là. Et la douceur, le calme, la tranquillité, c'est probablement ce qui explique aussi qu'on a voulu construire un château royal en ce lieu. Et qu'un roi comme Henri IV, par exemple, qui a passé énormément de temps parce que c'était un lieu unique.
0: Toute l'année, les portes du domaine s'ouvrent aux visiteurs sous réservation.
1: Tellement beau qu'on s'est dit que ça serait égoïste de simplement le garder pour nous. Donc on a tout de suite souhaité à la fois l'ouvrir au public, et le château est ouvert toute l'année, mais aussi organiser des événements culturels en lien avec la dimension patrimoniale de ce château. Ce qui fait qu'effectivement, on organise des concerts très régulièrement toute l'année, à la fois de tout type de musique, hein, classique, lyrique, mais aussi jazz, mais aussi éventuellement musique électro, on l'a fait à certaines époques, du théâtre. On a accueilli aussi du cirque. C'est un espace qui se prête tellement à tout type d'événements, des ciné-concerts, des projections en plein air, qu'effectivement, c'est un plaisir presque égoïste, d'une certaine manière, d'avoir des concerts à la maison, ou de monter des spectacles en création, hein, comme on l'a fait à propos d'un spectacle sur Henri IV, à propos d'un autre sur Catherine de Médicis, par exemple, que c'est d'une certaine manière un luxe, mais qu'on souhaite partager avec des visiteurs, et des visiteurs de tous horizons, de tout âge.
0: En famille ou entre amis, les ruines du château de Mont-Solémos sont idéales pour un après-midi au plus près du calme et de la nature. Plus d'informations sur notre site internet.
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0: Arnaud de sa mère, les coquettes ou même Famulan. La nouvelle saison culturelle de l'espace Charles Vanel s'est dévoilée lors d'une ouverture de saison à guichet fermé. Pièces de théâtre, festivals, concerts ou même stand-up. Cette année encore, il y en aura pour tous les goûts. Le maire, Jean-Paul Michel.
1: Alors l'espace Charles Vanel a vécu de très très belles années, en vie encore, donc à chaque fois on essaye de rendre la programmation accessible au plus grand nombre, c'est assez réussi, il y en a vraiment pour tous les goûts. Cette année donc c'est encore une très très belle programmation, donc avec des vedettes, avec des gens moins connus, mais avec toujours de la qualité artistique, qu'elle soit plus orientée vers la culture ou vers le divertissement, peu importe, il y en a vraiment pour tout le monde. Le fait marquant, en tout cas qui va marquer le public de Vanel, c'est que nous allons entamer des travaux de rénovation de la salle qui le mérite, en tout cas il faut le faire. Elle n'a pas connu depuis sa mise en service de travaux de rénovation profonde. On connaît les fragilités de cette salle, parce que la ventilation, enfin le traitement d'air n'est pas bon. En clair, il fait froid l'hiver, il fait chaud l'été, voire très chaud dans la salle d'été. Vous avez un confort des sièges maintenant qui est plus acceptable. Vous avez une visibilité de la scène qui à certains endroits de la salle est médiocre. Vous avez une scène qui est bien, qui ne peut pas accueillir tous les spectacles. Non pas qu'on veuille accueillir de grands spectacles, mais il faudra sans doute, sans aucun doute, la retravailler.
0: Lancée sous ce nouveau mandat, la rénovation de l'espace Charles Vanel est l'une des priorités de Jean-Paul Michel.
1: On a aussi un hall d'accueil qu'on avait amélioré il y a quelques années, mais qui méritera d'être refait. Il y a des loges d'artistes, je vais être clair, qui sont indignes pour les artistes, qui sont toutes petites, qui sont mal fichues. Et pourtant les artistes, je dis pas qu'ils s'en plaignent, parce que bon, ils arrivent à en faire leur affaire, mais il faudra quand même refaire ça. Alors, ça veut dire qu'on est en train de travailler sur une programmation, sur des choix qu'on va faire, des choix stratégiques, mais aussi des choix financiers, évidemment. Tout ça devrait s'écrire d'ici la fin de l'année. Alors, pour des travaux, il faudra fermer Vanel. Il faudra fermer au moins une saison. Ça, c'est incontournable. On ne pourra pas faire par tranche les travaux et la laisser ouverte. Donc, nous avons envisagé de mettre à disposition de la culture l'ancienne caserne des pompiers. Alors, ça ne peut pas être conçu comme étant une salle de remplacement. C'est pas du tout pareil. Mais au moins, de faire des propositions au public de la salle pour pas les éloigner et qu'ils soient impatients de retrouver leur salle avec leur programmation. Ça, c'est un sujet qui est en cours depuis déjà un petit moment. C'est assez complexe, il faut faire intervenir différentes fonctions, scénographes, etc. Enfin, les gens pour le son, etc. Le son qui est pas trop mauvais, mais qui doit être amélioré. Bon, on est en train de travailler dessus. D'ici la fin de l'année, on aura des enveloppes budgétaires, on aura également une programmation possible. Il faudra l'arbitrer. Elle sera arbitrée, elle sera proposée au conseil municipal. Alors, je ne saurais pas dire, je ne crois pas que ce sera prêt pour la saison 27-28. Ça sera probablement des travaux à engager après.
0: À l'espace Charles Vanel de Lagny-sur-Marne, l'art se dévoile sous toutes ses formes. Ici, les artistes viennent tous se produire avec un même objectif, nous transmettre des émotions.
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0: Après plusieurs années d'études et quelques mois de travaux, le Level Up Coffee a ouvert ses portes sur Bailly-Romainvilliers. Situé à proximité de la structure Information Jeunesse, le Café Geek a d'ores et déjà attiré l'attention des Romains-Villersois. Paul est l'un de ses cofondateurs.
1: À la base, c'était pour le mois de mai et l'électricité a fait que ça a été en juin. 4 ans plus tard, après avoir lancé cette idée de projet, le café a ouvert. Pas sans embûches, mais je pense comme toute entreprise. Plusieurs mois de travaux. Les travaux ont commencé le 2 mars. Et en vrai, je trouve que ça allait assez vite. On a eu des super... franchement, les prestataires qui ont travaillé pour nous ont été vraiment au top. C'était très bien organisé. Franck, du coup, qui a vraiment été la personne qui a tout supervisé, qui a tout mené. Franchement, ça allait plutôt vite. Quand on voit la surface qu'on a, quand on voit d'où on est parti, vous avez vu les photos où il y avait vraiment strictement rien. Et aujourd'hui, très très content de ce qui est du rendu. Pour les clients, il y a 2 espaces distincts. Donc dès qu'on rentre, on est dans la grande pièce principale. Donc vraiment la pièce de restauration. Donc avec un espace snacking sur la droite où on a toutes les tables, les chaises. Et sur la gauche, du coup, on va avoir vraiment l'espace un peu plus game center. On appelle ça le game center. Donc on peut retrouver du coup des mangas pour pouvoir lire, des jeux vidéo, des jeux de société. Donc on a une grosse quantité. On est à peu près à entre 1500 et 2000 mangas. Jeux de société, je dirais qu'on en a, je pense qu'on y voit plus de 200 jeux de société, jeux vidéo, on a énormément de consoles et de jeux différents avec beaucoup de diversité justement pour pouvoir satisfaire tout le monde et justement un peu citer la curiosité d'aller découvrir des jeux et nous on est là justement pour conseiller du coup nos clients d'aller peut-être découvrir des jeux sur lesquels on n'irait pas forcément en fonction de ses goûts et tout et c'est pour ça qu'on a ce côté où on aime beaucoup être proche de nos clients pour pouvoir leur proposer et pouvoir un peu les découvrir, découvrir leurs univers et pouvoir leur faire découvrir d'autres choses.
0: Porté par une bande de copains, le projet du Level Up Coffee apporte un véritable lieu de vie au Romains-Villersois, qui souhaite jouer, boire un café ou même travailler.
1: Alors le jeu qui marche le mieux chez nous, c'est Mario Kart. Le dernier Mario Kart World, mais après on peut jouer à plein de jeux. Il y a de tout. Après, on a aussi des limites d'âge. On a des jeux qui sont... Alors, nous, on a des petites sélections qui sont déjà mises là. Après, on a plein d'autres jeux derrière. En jeu vidéo, on doit être à peu près à 3000 jeux derrière. Après, nous, on connaît les jeux. Donc quand un enfant nous demande un jeu qui n'est pas pour son âge, on lui dit non forcément. Ou on va voir le parent et on demande l'autorisation aux parents forcément parce que c'est important. Mais sinon, voilà, on peut passer par du Mario Kart. On essaie de mettre beaucoup en avant la coopération. Donc on peut avoir du Take-Two, du Split Fiction, le Mario Kart, du Smash Bros, du Astro Bot pour la PlayStation. Après il peut y avoir des jeux un peu plus adultes forcément. On peut retrouver plein de types de jeux, des RPG, du Expédition 33, Clair Obscur, voilà le jeu qui a fait énormément parler l'année dernière, le jeu de l'année, jeu français d'ailleurs. Le but c'est qu'on essaie d'apporter une grosse variété de jeux et pour tout le monde et pour tous les âges.
0: À l'image de Bailly-Romainvilliers, le Level Up Coffee est un café geek intergénérationnel où les Romains-Villersois se retrouvent pour jouer, prendre un café ou se détendre, un lieu de vie où toutes les générations se défient autour d'un jeu vidéo ou d'un jeu de société.

0: C'est le rendez-vous incontournable de la rentrée des classes. Ce dimanche, le traditionnel forum des associations du Pays de l'Ourcq revient au complexe sportif Guy Michaud de 10h à 17h. Un événement immanquable pour les petits comme pour les plus grands. Le vice-président en charge des sports, Philippe Mimas.
1: Alors c'est un moment important parce que je pense que sur le territoire, il n'y a pas d'équivalent au niveau de ce forum. Et puis on a l'avantage de regrouper toutes les associations. Quand je dis toutes, c'est des associations de l'ensemble du territoire, de toutes les communes. Et c'est aussi, je pense, pour les associations même, l'élément et le rendez-vous annuel qu'ils attendent pour pouvoir, d'une part, inscrire les jeunes, les enfants, mais aussi les adultes. Chaque association fait le plein de ses adhérents à ce moment-là. C'est un espace idéal puisqu'il regroupe l'ensemble des activités, la piscine, le stade athlétique et puis le dojo, les tennis, le paddle, et c'est vraiment un élément important. Alors le forum, c'est pas des associations, il n'y a pas que la partie sport, il y a la partie culturelle et pour les associations qui sont aussi les associations humanitaires. Je pense que chacun est content de rencontrer l'autre association qui ne vient pas forcément du même village, mais c'est une rencontre, c'est un échange, et je pense que chaque visiteur peut retrouver ce qu'il cherche exactement sur le Pays d'Ourcq.
0: Découverte ludique, démonstrations sportives et échanges constructifs. Tous les ans, des milliers de familles viennent à la rencontre des associations locales.
1: Je pense que le forum a été organisé justement pour que le visiteur ne se sente pas oppressé. Il y a des allées, il y a des indications. Chacun peut évoluer à son rythme et comme vous le disiez ici justement, on peut y passer la journée. Vous pouvez très bien aller à la piscine, vous retrouver au dojo. En passant, il y a des spectacles, le programme vous sera détaillé. Mais je crois que chaque visiteur peut se sentir bien et passer une très bonne journée. En plus, s'il fait beau, c'est l'idéal. Ça va de l'association humanitaire Croix-Rouge et autres, jusqu'à éventuellement tous les sports pratiquement, y compris le modélisme et différentes associations. Et vous pouvez retrouver, grâce au dépliant, la liste des associations grâce au QR code qui est inscrit au dos.
0: Que ce soit à la piscine, au dojo ou même au stade, le tissu associatif du territoire s'empare complètement d'Auquer. Explication avec Thomas Rodriguez.
2: C'est une déambulation qui, à partir de l'accueil, on va tisser en gros une petite toile pour aller de chaque côté de l'événement. En fait, quand on est en extérieur autour de la scène, l'objectif c'est d'avoir un espace convivial où il y a la restauration, les food trucks, les producteurs du terroir, les activités de la maison des enfants, l'école de cirque Joseph Bouglione, l'initiation aux percussions africaines, les balades en poney, l'exposition de véhicules anciens. Ça, c'est vraiment toute la zone centrale extérieure. Et après, donc, à partir de cette zone, on va sur les différents équipements, comme le disait Monsieur Mimas. Sur la partie stade, cette année, il y aura une petite nouveauté. On va créer une allée centrale pour toutes les associations sportives. Cette allée centrale, elle va être située à peu près au centre du stade et tout autour, eh ben, il y aura les ateliers proposés toute la journée par les différentes assos, que ce soit le handball, le basket, le foot, et on aura aussi l'athlétisme, j'en passe, le trail aussi, bien évidemment, le rugby. Je vais pas toutes les citer, mais il y aura pas mal d'assos sportives sur le stade. Une fois qu'on est sur le stade, on va de l'autre côté, au niveau du complexe sportif Guy Michaud. Dans le complexe sportif, comme le présentait Monsieur Mimas, chaque asso est dans son élément, donc on va avoir tout ce qui est judo, boxe, viet vo dao, karaté au niveau des dojos, donc le dojo Frédéric Jocinet, et puis ce qui est tennis, paddle, pickleball, ça va se passer sur la partie tennis, et ensuite sur le court de tennis numéro 1, on regroupe toutes les assos culturelles, sociales, touristiques, c'est vraiment la partie donc intérieure du forum, ça c'est le deuxième lieu, et donc après on a aussi la piscine, qui est la dernière partie aussi de la déambulation. Cette année la piscine, comme les autres années, elle est ouverte toute la journée, il y aura une structure gonflable, jeu ludique. Alors je leur dis toujours, mais pensez à prendre vos maillots de bain et vos bonnets de bain, parce que ce serait bête de passer à côté. En tout cas, quand vous arrivez sur le site, vous pouvez vous baigner toute la journée, c'est plutôt sympa.
0: Alors, vous l'aurez compris, c'est le rendez-vous de la rentrée. Ce dimanche, le traditionnel forum des associations s'installe au complexe sportif Guy Michaud sur Auquer. Rendez-vous de 10h à 17h.
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0: Après plusieurs années d'études et quelques mois de travaux, le Level Up Coffee a ouvert ses portes sur Bailly-Romainvilliers. Situé à proximité de la structure Information Jeunesse, le Café Geek a d'ores et déjà attiré l'attention des Romains-Villersois. Paul est l'un de ses cofondateurs.
1: L'histoire, elle part d'un verre à Lagny-sur-Marne, dans un bar. Voilà, on en avait un peu marre de nos boulots respectifs. On s'était dit, pourquoi pas lancer un projet commun. Donc Laurent, qui est le cofondateur, qui voulait, lui, un café. Moi, qui voulais ouvrir à la base une boutique de jeux vidéo, parce que c'est ma grande passion. Et on s'est dit, pourquoi pas lier les deux, faire un café où les gens pourront se retrouver, partager une passion commune, revivre aussi peut-être un souvenir, hein, parce que voilà, y a des geeks d'autrefois qui ont grandi, qui sont des adultes, mais qui ont quand même cette petite étincelle en eux de retrouver un peu la nostalgie de leur enfance. Ça fait du bien des fois de retrouver une petite dose de nostalgie dans le monde dans lequel on vit aujourd'hui. Du coup, on s'est lancé là-dedans. Ça a été un projet qu'on a fait grandir, mûrir au fur et à mesure avec nos idées. Et aujourd'hui, on en est là et on en est très fiers. Guillaume, qui nous a rejoint par la suite avec la création du logo et toute la charte graphique, qui me suivait sur les réseaux et avec qui j'ai échangé, qui a voulu nous aider en faisant le logo. Un vrai lien qui s'est créé entre nous trois et du coup qui nous a rejoint par la suite. Puis même d'autres rencontres avec des partenaires, des gens qui nous ont aidés dans le projet, le store qui nous a également beaucoup soutenus, dans lequel on a vendu nos produits en attendant, nos cinnamon, commencer à tester, voir un peu la réaction des gens par rapport à nos produits, puis Océane aussi qui a rejoint l'équipe par la suite pour l'ouverture, qui est notre vendeuse et qui fait un travail absolument remarquable, donc on est très très contents, on a une très belle cohésion d'équipe et tout se passe bien pour l'instant.
0: Porté par une bande de copains, le projet du Level Up Coffee apporte un véritable lieu de vie au Romainvillersois. Qui souhaite jouer, boire un café ou même travailler.
1: Côté snacking, on a également un écran géant où les gens peuvent aussi jouer, mais également faire tout ce qui va être animation. On propose un Ice Core Challenge où les gens peuvent du coup essayer de faire le meilleur temps du mois pour essayer de se surpasser, gagner une carte cadeau et le diplôme de joueur du mois qu'on affiche. Tout ce qui va être aussi les quiz. On a déjà fait un quiz Nintendo sur cet écran et au fur et à mesure, on va faire plein d'animations. Ça peut être des soirées Just Dance, des soirées tournoi Mario Kart, Super Smash Bros, ou plein d'autres jeux différents. Hein. Il y a plein de choses à faire. Donc c'est vrai qu'on débute, mais voilà. Petit à petit, on va commencer à faire vivre le coffee shop avec plein d'animations. Et forcément, dans la grande pièce, aussi l'espace snacking. Donc, quand on rentre, on vient directement au niveau du comptoir et on peut commander. Donc, on a tout ce qui va être pâtisserie, boisson, chaude, froide, un peu barista, les softs classiques et également du snacking salé pour pouvoir manger le soir. Il y a également de la planche à charcuterie à partager, charcuterie fromage. C'est vrai qu'on a une offre restauration qui est assez variée quand même. Du coup, lorsqu'on consomme, voilà, on fait sa commande et on peut avoir accès à toutes nos activités. Donc, ça, c'est pour la pièce principale. Et après, on a une pièce, du coup, un peu notre petite capsule temporelle rétro gaming, où quand vous rentrez, c'est un petit peu un bond dans le temps, donc il y a des télé cathodiques, plein de consoles rétro, aussi bien chez Nintendo, Sega, PlayStation, du coup, pareil, on peut avoir accès à tout ça. Il y a deux bandes d'arcade et une Game Boy géante, qui est jouable d'ailleurs, donc ça, c'est un petit peu notre petit plus à ce niveau-là, parce que c'est, on trouve pas ça partout. C'est un ami qui fait ça, Monsieur Époque Rétro Création, avec qui j'ai pu créer un lien très fort grâce au lancement de ce projet, que je remercie, parce que c'est grâce à lui qu'on a toute cette décoration dans le café. Et sans lui, ça aurait jamais pu être comme ça.
0: À l'image de Bailly-Romainvilliers, le Level Up Coffee est un café geek intergénérationnel où les Romains-Villersois se retrouvent pour jouer, prendre un café ou se détendre. Un lieu de vie où toutes les générations se défient autour d'un jeu vidéo ou d'un jeu de société.
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0: Lancé avant l'été, l'agenda Pro Business a été conçu pour faciliter la vie des entrepreneurs seine-et-marnais. Conçu par l'entreprise Eternity basée à Clé-Souilly, la plateforme permet aux entrepreneurs de découvrir toutes les dates clés sur le territoire. Son concepteur, Christophe Leben.
1: L'agenda Pro Business, en fait, c'est sorti d'une petite conversation entre entrepreneurs où ce qu'on s'est dit, c'est que c'est bien tous ces événements, tous les after-work, les workshops, les ateliers. Il y en a partout en France. Il y en a des fois plusieurs à la même date, très proche géographiquement. Deux constats. Le premier, c'est que souvent, en fait, on est au courant de l'événement, en général le lendemain. Ah, il y a eu ça hier. Bon, bah, c'est pas très utile. Et puis, l'autre constat, c'est bah, justement, il y a beaucoup d'événements souvent à la même date. Et quand les clubs organisent, préparent leur événement, il n'y a pas forcément une communication qui est facile à faire. Donc 5 événements le même jour à 10 km d'intervalle. Donc l'idée c'était de dire, on ne va pas faire un annuaire des clubs, mais plutôt un agenda des événements business. On a une carte avec une géolocalisation et on peut voir tous les événements qui sont autour du lieu qu'on a choisi, sur les dates qu'on choisit. Donc ça permet vraiment de voir tout ce qui va se produire, d'avoir directement un lien qui va vers la feuille d'inscription, d'avoir un maximum d'informations. Et la grande force en fait de cette application, ça va être qu'on va pouvoir filtrer à partir de tout un tas de paramètres, que ce soit des lieux, des types d'événements, des horaires, est-ce que c'est des événements gratuits, des événements payants.
0: Conçu par l'entreprise Eternity, l'agenda Pro Business a été lancé pour faciliter la vie des entrepreneurs. La bonne résolution de la rentrée, télécharger Agenda Pro Business.
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0: Riche en art et en histoire, les ruines du château de Mont-Solémos sont préservées dans un cadre paisible et idyllique. En tout, ce sont plus de 20 hectares d'espaces verts qui sont entretenus par les propriétaires, Pierre-Jean Bengozy.
1: C'est un château Renaissance et c'est un des châteaux très emblématiques et un des premiers grands châteaux de la Renaissance, hein, puisque le château a inspiré en particulier ensuite le palais du Luxembourg, par exemple. On pourrait aussi prendre d'autres exemples. Et il y a des innovations architecturales de ce point de vue-là qui ont été faites sur Monceau et qu'on va retrouver dans d'autres sites. Alors, il reste effectivement que des ruines, mais ce qui est intéressant, c'est que les parties de ruines qui restent donne et permet de garder une image de ce que pouvait être le château à l'époque. En tout cas, resitue à la fois son caractère majestueux et son importance.
0: Pour anecdote, le château des Trois Reines a appartenu à Catherine de Médicis.
1: Il n'en reste que quelques pans de murs ou que des colonnes, que des parties, parce que en fait, il a été progressivement abandonné au moment où Louis XIV construit Versailles et donc l'ensemble de la cour va se déplacer à Versailles, alors que le centre de gravité du royaume était plutôt à l'est de Paris jusque-là. Et puis, donc, le château va être progressivement abandonné, en mauvais état, et à la Révolution, il va être revendu pour servir de carrière de pierre. Donc, progressivement, l'ensemble des parties importantes des pierres vont disparaître, jusqu'à ne laisser que les vestiges qu'on voit, mais qui restent tout à fait uniques, notamment parce qu'elles sont dans un parc vert et dans une configuration qu'on a rarement l'habitude de voir en France.
0: Grâce au parc naturel, les ruines du château apportent de la sérénité aux visiteurs.
1: C'est un cadre idyllique, romantique, très inspirant, parce qu'effectivement, au milieu de tilleuls centenaires, avec ces grands espaces d'herbe et ce calme et cette douceur. Alors moi je dis toujours quand je commence les visites que c'est la même douceur qu'il y avait il y a 500 ans et qui explique probablement qu'on ait construit un château en ces lieux. Le temps était à peu près le même, malgré le réchauffement climatique, mais ça n'a pas joué énormément, en tout cas jusque-là. Et la douceur, le calme, la tranquillité, c'est probablement ce qui explique aussi qu'on a voulu construire un château royal en ce lieu. Et qu'un roi comme Henri IV, par exemple, qui a passé énormément de temps parce que c'était un lieu unique.
0: Toute l'année, les portes du domaine s'ouvrent aux visiteurs sous réservation.
1: Tellement beau qu'on s'est dit que ça serait égoïste de simplement le garder pour nous. Donc on a tout de suite souhaité à la fois l'ouvrir au public, et le château est ouvert toute l'année, mais aussi organiser des événements culturels en lien avec la dimension patrimoniale de ce château. Ce qui fait qu'effectivement, on organise des concerts très régulièrement toute l'année, à la fois de tout type de musique, hein, classique, lyrique, mais aussi jazz, mais aussi éventuellement musique électro, on l'a fait à certaines époques, du théâtre, on a accueilli aussi du cirque. C'est un espace qui se prête tellement à tout type d'événements, des ciné-concerts, des projections en plein air, que effectivement c'est un plaisir presque égoïste d'une certaine manière d'avoir des concerts à la maison, mais ou de monter des spectacles en création, hein, comme on l'a fait à propos d'un spectacle sur Henri IV, à propos d'un autre sur Catherine de Médicis par exemple, que c'est une certaine manière un luxe, mais qu'on souhaite partager avec des visiteurs, et des visiteurs de tous horizons, de tout âge.
0: En famille ou entre amis, les ruines du château de Mont-Solémos sont idéales pour un après-midi au plus près du calme et de la nature. Plus d'informations sur notre site internet.
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0: Arnaud de sa mère, les coquettes ou même Famulan. La nouvelle saison culturelle de l'espace Charles Vanel s'est dévoilée lors d'une ouverture de saison à guichet fermé. Pièces de théâtre, festivals, concerts ou même stand-up. Cette année encore, il y en aura pour tous les goûts. Le maire, Jean-Paul Michel.
1: Alors l'espace Charles Vanel a vécu de très très belles années, en vie encore, donc à chaque fois on essaye de rendre la programmation accessible au plus grand nombre, c'est assez réussi, il y en a vraiment pour tous les goûts. Cette année donc c'est encore une très très belle programmation, donc avec des vedettes, avec des gens moins connus, mais avec toujours de la qualité artistique, qu'elle soit plus orientée vers la culture ou vers le divertissement, peu importe, il y en a vraiment pour tout le monde. Le fait marquant, en tout cas qui va marquer le public de Vanel, c'est que nous allons entamer des travaux de rénovation de la salle qui le mérite, en tout cas il faut le faire. Elle n'a pas connu depuis sa mise en service de travaux de rénovation profonde. On connaît les fragilités de cette salle parce que la ventilation, enfin le traitement d'air n'est pas bon. En clair, il fait froid l'hiver, il fait chaud l'été, voire très chaud dans la salle d'été. Vous avez un confort des sièges maintenant qui est plus acceptable. Vous avez une visibilité de la scène qui à certains endroits de la salle est médiocre. Vous avez une scène qui est bien, qui ne peut pas accueillir tous les spectacles. Non pas qu'on veuille accueillir de grands spectacles, mais il faudra sans doute, sans aucun doute, la retravailler.
0: Lancée sous ce nouveau mandat, la rénovation de l'espace Charles Vanel est l'une des priorités de Jean-Paul Michel.
1: On a aussi un hall d'accueil qu'on avait amélioré il y a quelques années, mais qui méritera d'être refait. Il y a des loges d'artistes, je vais être clair, qui sont indignes pour les artistes, qui sont toutes petites, qui sont même fichues. Et pourtant les artistes, je dis pas qu'ils s'en plaignent, parce que bon, ils arrivent à en faire leur affaire, mais il faudra quand même refaire ça. Alors, ça veut dire qu'on est en train de travailler sur une programmation, sur des choix qu'on va faire, des choix stratégiques, mais aussi des choix financiers, évidemment. Tout ça devrait s'écrire d'ici la fin de l'année. Alors, pour des travaux, il faudra fermer Vanel. Il faudra fermer au moins une saison. Ça, c'est incontournable. On ne pourra pas faire par tranche les travaux et la laisser ouverte. Donc, nous avons envisagé de mettre à disposition de la culture l'ancienne caserne des pompiers. Alors, ça ne peut pas être conçu comme étant une salle de remplacement. C'est pas du tout pareil. Mais au moins, de faire des propositions au public de la salle pour pas les éloigner et qu'ils soient impatients de retrouver leur salle avec leur programmation. Ça, c'est un sujet qui est en cours depuis déjà un petit moment. C'est assez complexe, il faut faire intervenir différentes fonctions, scénographes, etc. Enfin, les gens pour le son, etc. Le son qui n'est pas trop mauvais, mais qui doit être amélioré. Bon, on est en train de travailler dessus. D'ici la fin de l'année, on aura des enveloppes budgétaires, on aura également une programmation possible. Il faudra l'arbitrer. Elle sera arbitrée, elle sera proposée au conseil municipal. Alors, je ne saurais pas dire, je ne crois pas que ce sera prêt pour la saison 27-28. Ça sera probablement des travaux à engager après.
0: À l'espace Charles Vanel de Lagny-sur-Marne, l'art se dévoile sous toutes ses formes. Ici, les artistes viennent tous se produire avec un même objectif, nous transmettre des émotions.
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0: Après plusieurs années d'études et quelques mois de travaux, le Level Up Coffee a ouvert ses portes sur Bailly-Romainvilliers. Situé à proximité de la structure Information Jeunesse, le Café Geek a d'ores et déjà attiré l'attention des Romains-Villersois. Paul est l'un de ses cofondateurs.
1: À la base, c'était pour le mois de mai et l'électricité a fait que ça a été en juin. 4 ans plus tard, après avoir lancé cette idée de projet, le café a ouvert. Pas sans embûches, hein, mais je pense comme toute entreprise. Hein, voilà, plusieurs mois de travaux. Les travaux ont commencé le 2 mars. Et en vrai, je trouve que ça allait assez vite. On a eu des super... franchement, les prestataires qui ont travaillé pour nous ont été vraiment au top. C'était très bien organisé. Franck, du coup, qui a vraiment été la personne qui a tout supervisé, qui a tout mené. Franchement, ça allait plutôt vite. Quand on voit la surface qu'on a, quand on voit d'où on est parti, vous avez vu les photos, où il y avait vraiment strictement rien. Et aujourd'hui, très très content de ce qui est du rendu. Pour les clients, il y a deux espaces distincts. Donc dès qu'on rentre, on est dans la grande pièce principale, donc vraiment la pièce de restauration, donc avec un espace snacking sur la droite où on a toutes les tables et chaises, et sur la gauche, du coup, on va avoir vraiment l'espace un peu plus game center. On appelle ça le game center. Donc on peut retrouver du coup des mangas pour pouvoir lire, des jeux vidéo, des jeux de société. Donc on a une grosse quantité, on est à peu près à entre 1500 et 2000 mangas, jeux de société. Je dirais qu'on en a, je pense qu'on est au plus de 200 jeux de société, jeux vidéo. On a énormément de consoles et de jeux différents avec beaucoup de diversité justement pour pouvoir satisfaire tout le monde et justement un peu citer la curiosité d'aller découvrir des jeux. Et nous, on est là justement pour conseiller du coup nos clients d'aller peut-être découvrir des jeux sur lesquels on n'irait pas forcément en fonction de ses goûts et tout. Et c'est pour ça qu'on a ce côté où on aime beaucoup être proche de nos clients pour pouvoir leur proposer et pouvoir un peu les découvrir, découvrir leurs univers et pouvoir leur faire découvrir d'autres choses.
0: Porté par une bande de copains, le projet du Level Up Coffee apporte un véritable lieu de vie aux Romains-Villersois qui souhaitent jouer, boire un café ou même travailler.
1: Alors le jeu qui marche le mieux chez nous, c'est Mario Kart, le dernier Mario Kart World, mais après on peut jouer à plein de jeux, il y a de tout. Après on a aussi des limites d'âge, on a des jeux qui sont... Alors, nous on a des petites sélections qui sont déjà mis là, après on a plein d'autres jeux derrière. Hein. En jeu vidéo, on doit être à peu près à 3000 jeux derrière. Après nous on connaît les jeux, donc quand un enfant nous demande un jeu qui n'est pas pour son âge, on lui dit non forcément, ou on va voir le parent et on demande l'autorisation aux parents forcément parce que c'est important. Mais sinon voilà, on peut passer par du Mario Kart. On essaie de mettre beaucoup en avant la coopération. Donc on peut avoir du Take-Two, du Split Fiction, le Mario Kart, du Smash Bros, du Astro Bot pour la PlayStation. Après il peut y avoir des jeux un peu plus adultes forcément. On peut retrouver plein de types de jeux, des RPG, du Expédition 33, Clair Obscur, voilà le jeu qui a fait énormément parler l'année dernière, le jeu de l'année, jeu français d'ailleurs. Le but c'est qu'on essaie d'apporter une grosse variété de jeux et pour tout le monde et pour tous les âges.
0: À l'image de Bailly-Romainvilliers, le Level Up Coffee est un café geek intergénérationnel où les Romains-Villersois se retrouvent pour jouer, prendre un café ou se détendre, un lieu de vie où toutes les générations se défient autour d'un jeu vidéo ou d'un jeu de société.
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0: C'est le rendez-vous incontournable de la rentrée des classes. Ce dimanche, le traditionnel forum des associations du Pays de l'Ourcq revient au complexe sportif Guy Michaud de 10h à 17h. Un événement immanquable pour les petits comme pour les plus grands. Le vice-président en charge des sports, Philippe Mimas.
1: C'est un moment important parce que je pense que sur le territoire, il n'y a pas d'équivalent au niveau de ce forum. Et puis, on a l'avantage de regrouper toutes les associations. Quand je dis toutes, c'est des associations de l'ensemble du territoire, de toutes les communes. Et c'est aussi, je pense, pour les associations même, l'élément et le rendez-vous annuel qu'ils attendent pour pouvoir, d'une part, inscrire les jeunes, les enfants, mais aussi les adultes. Chaque association fait le plein de ses adhérents à ce moment-là. C'est un espace idéal puisqu'il regroupe l'ensemble des activités, la piscine, le stade athlétique et puis le dojo, les tennis, le paddle, et c'est vraiment un élément important. Alors le forum, c'est pas des associations, il n'y a pas que la partie sport, il y a la partie culturelle et pour les associations qui sont aussi les associations humanitaires. Je pense que chacun est content de rencontrer l'autre association qui ne vient pas forcément du même village, mais c'est une rencontre, c'est un échange, et je pense que chaque visiteur peut retrouver ce qu'il cherche exactement sur le Pays d'Ourcq.
0: Découverte ludique, démonstrations sportives et échanges constructifs. Tous les ans, des milliers de familles viennent à la rencontre des associations locales.
1: Je pense que le forum a été organisé justement pour que le visiteur ne se sente pas oppressé. Il y a des allées, il y a des indications. Chacun peut évoluer à son rythme et comme vous le disiez ici justement, on peut y passer la journée. Vous pouvez très bien aller à la piscine, vous retrouver au dojo. En passant, il y a des spectacles, le programme vous sera détaillé. Mais je crois que chaque visiteur peut se sentir bien et passer une très bonne journée. En plus, s'il fait beau, c'est l'idéal. Ça va de l'association humanitaire Croix-Rouge et autres, jusqu'à éventuellement tous les sports pratiquement, y compris le modélisme et différentes associations. Et vous pouvez retrouver, grâce au dépliant, la liste des associations grâce au QR code qui est inscrit au dos.
0: Que ce soit à la piscine, au dojo ou même au stade, le tissu associatif du territoire s'empare complètement d'Auxerre. Explication avec Thomas Rodriguez.
2: C'est une déambulation qui, à partir de l'accueil, on va tisser en gros une petite toile pour aller de chaque côté de l'événement. En fait, quand on est en extérieur autour de la scène, l'objectif c'est d'avoir un espace convivial où il y a la restauration, les food trucks, les producteurs du terroir, les activités de la maison des enfants, l'école de cirque Joseph Bouglione, l'initiation aux percussions africaines, les balades en poney, l'exposition de véhicules anciens. Ça, c'est vraiment toute la zone centrale extérieure. Et après, donc, à partir de cette zone, on va sur les différents équipements, comme le disait Monsieur Mimas. Sur la partie stade, cette année, il y aura une petite nouveauté. On va créer une allée centrale pour toutes les associations sportives. Cette allée centrale, elle va être située à peu près au centre du stade et tout autour, eh ben, il y aura les ateliers proposés toute la journée par les différentes assos, que ce soit le handball, le basket, le foot, et on aura aussi l'athlétisme, j'en passe, le trail aussi, bien évidemment, le rugby. Je vais pas toutes les citer, mais il y aura pas mal d'assos sportives sur le stade. Une fois qu'on est sur le stade, on va de l'autre côté, au niveau du complexe sportif Guy Michaud. Dans le complexe sportif, comme le présentait Monsieur Mimas, chaque asso est dans son élément, donc on va avoir tout ce qui est judo, boxe, viet vo dao, karaté au niveau des dojos, donc le dojo Frédéric Jocinet, et puis ce qui est tennis, paddle, pickleball, ça va se passer sur la partie tennis, et ensuite sur le court de tennis numéro 1, on regroupe toutes les assos culturelles, sociales, touristiques. C'est vraiment la partie donc intérieure du forum. Ça, c'est le deuxième lieu, et donc après on a aussi la piscine qui est la dernière partie aussi de la déambulation. Cette année, la piscine, comme les autres années, elle est ouverte toute la journée. Il y aura une structure gonflable, jeu ludique. Alors je leur ai dit toujours, mais pensez à prendre vos maillots de bain et vos bonnets de bain, parce que ce serait bête de passer à côté. En tout cas, quand vous arrivez sur le site, vous pouvez vous baigner toute la journée, c'est plutôt sympa.
0: Alors, vous l'aurez compris, c'est le rendez-vous de la rentrée. Ce dimanche, le traditionnel forum des associations s'installe au complexe sportif Guy Michaud sur Auxerre. Rendez-vous de 10h à 17h.
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0: Après plusieurs années d'études et quelques mois de travaux, le Level Up Coffee a ouvert ses portes sur Bailly-Romainvilliers. Situé à proximité de la structure Information Jeunesse, le Café Geek a d'ores et déjà attiré l'attention des Romains-Villersois. Paul est l'un de ses cofondateurs.
1: L'histoire, elle part d'un verre à Lagny-sur-Marne, dans un bar. Voilà, on en avait un peu marre de nos boulots respectifs. On s'était dit, pourquoi pas lancer un projet commun. Donc Laurent, du coup, qui est le cofondateur, qui voulait, lui, un café. Moi, qui voulais ouvrir à la base une boutique de jeux vidéo, parce que c'est ma grande passion. Et on s'est dit, pourquoi pas lier les deux, faire un café où les gens pourront se retrouver, partager une passion commune, revivre aussi peut-être un souvenir, hein, parce que voilà, y a des geeks d'autrefois qui ont grandi, qui sont des adultes, mais qui ont quand même cette petite étincelle en eux de retrouver un peu la nostalgie de leur enfance. Ça fait du bien des fois de retrouver une petite dose de nostalgie dans le monde dans lequel on vit aujourd'hui. Du coup, on s'est lancé là-dedans. Ça a été un projet qu'on a fait grandir, mûrir au fur et à mesure avec nos idées. Et aujourd'hui, on en est là et on en est très fiers. Guillaume, qui nous a rejoint par la suite avec la création du logo et toute la charte graphique, qui me suivait sur les réseaux et avec qui j'ai échangé, qui a voulu nous aider en faisant le logo. Un vrai lien qui s'est créé entre nous trois et du coup qui nous a rejoint par la suite. Puis même d'autres rencontres avec des partenaires, des gens qui nous ont aidés dans le projet, le store qui nous a également beaucoup soutenus, dans lequel on a vendu nos produits en attendant, nos cinnamon, commencer à tester, voir un peu la réaction des gens par rapport à nos produits, puis Océane aussi qui a rejoint l'équipe par la suite pour l'ouverture, qui est notre vendeuse et qui fait un travail absolument remarquable, donc on est très très contents, on a une très belle cohésion d'équipe et tout se passe bien pour l'instant.
0: Porté par une bande de copains, le projet du Level Up Coffee apporte un véritable lieu de vie aux Romains-Villersois. Qui souhaite jouer, boire un café ou même travailler.
1: Côté snacking, on a également un écran géant où les gens peuvent aussi jouer, mais également faire tout ce qui va être animation. On propose un Ice Core Challenge où les gens peuvent du coup essayer de faire le meilleur temps du mois pour essayer de se surpasser et gagner une carte cadeau et le diplôme de joueur du mois qu'on affiche. Tout ce qui va être aussi les quiz. On a déjà fait un quiz Nintendo sur cet écran et au fur et à mesure, on va faire plein d'animations. Ça peut être des soirées Just Dance, des soirées tournant Mario Kart, Super Smash Bros, ou plein d'autres jeux différents. Hein. Il y a plein de choses à faire. Donc c'est vrai qu'on débute, mais voilà. Petit à petit, on va commencer à faire vivre le coffee shop avec plein d'animations. Et forcément, dans la grande pièce, aussi l'espace snacking. Donc, quand on rentre, on vient directement au niveau du comptoir et on peut commander. Donc, on a tout ce qui va être pâtisserie, boisson, chaude, froide, un peu barista, les softs classiques et également du snacking salé pour pouvoir manger le soir. Il y a également de la planche à charcuterie à partager, charcuterie fromage. C'est vrai qu'on a une offre restauration qui est assez variée quand même. Du coup, lorsqu'on consomme, voilà, on fait sa commande et on peut avoir accès à toutes nos activités. Donc, ça, c'est pour la pièce principale. Et après, on a une pièce, du coup, un peu notre petite capsule temporelle rétro gaming, où quand vous rentrez, c'est un petit peu un bond dans le temps, donc il y a des télé cathodiques, plein de consoles rétro, aussi bien chez Nintendo, Sega, PlayStation, du coup, pareil, on peut avoir accès à tout ça. Il y a deux bandes d'arcade et une Game Boy géante, qui est jouable d'ailleurs, donc ça, c'est un petit peu notre petit plus à ce niveau-là, parce que c'est, on trouve pas ça partout. C'est un ami qui fait ça, Monsieur Époque Rétro Création, avec qui j'ai pu créer un lien très fort grâce au lancement de ce projet, que je remercie, parce que c'est grâce à lui qu'on a toute cette décoration dans le café. Et sans lui, ça aurait jamais pu être comme ça.
0: À l'image de Bailly-Romainvilliers, le Level Up Coffee est un café geek intergénérationnel où les Romains-Villersois se retrouvent pour jouer, prendre un café ou se détendre. Un lieu de vie où toutes les générations se défient autour d'un jeu vidéo ou d'un jeu de société.
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0: Lancé avant l'été, l'agenda Pro Business a été conçu pour faciliter la vie des entrepreneurs seine-et-marnais. Conçu par l'entreprise Eternity basée à Clé-Souilly, la plateforme permet aux entrepreneurs de découvrir toutes les dates clés sur le territoire. Son concepteur, Christophe Leben.
1: L'agenda Pro Business, en fait, c'est sorti d'une petite conversation entre entrepreneurs où ce qu'on s'est dit, c'est que c'est bien tous ces événements, tous les after-work, les workshops, les ateliers, il y en a partout en France, il y en a des fois plusieurs à la même date, très proche géographiquement. Deux constats. Le premier, c'est que souvent, en fait, on est au courant de l'événement, en général le lendemain. Ah, il y a eu ça hier. Bon, bah, c'est pas très utile. Et puis, l'autre constat, c'est bah, justement, il y a beaucoup d'événements souvent à la même date. Et quand les clubs organisent, préparent leur événement, il n'y a pas forcément une communication qui est facile à faire. Donc 5 événements le même jour à 10 km d'intervalle. Donc l'idée c'était de dire, on ne va pas faire un annuaire des clubs, mais plutôt un agenda des événements business. On a une carte avec une géolocalisation et on peut voir tous les événements qui sont autour du lieu qu'on a choisi, sur les dates qu'on choisit. Donc ça permet vraiment de voir tout ce qui va se produire, d'avoir directement un lien qui va vers la feuille d'inscription, d'avoir un maximum d'informations. Et la grande force en fait de cette application, ça va être qu'on va pouvoir filtrer à partir de tout un tas de paramètres, que ce soit des lieux, des types d'événements, des horaires, est-ce que c'est des événements gratuits, des événements payants.
0: Conçu par l'entreprise Eternity, l'agenda Pro Business a été lancé pour faciliter la vie des entrepreneurs. La bonne résolution de la rentrée, télécharger Agenda Pro Business.

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0: Riche en art et en histoire, les ruines du château de Mont-Solémos sont préservées dans un cadre paisible et idyllique. En tout, ce sont plus de 20 hectares d'espaces verts qui sont entretenus par les propriétaires, Pierre-Jean Bengozi.
1: C'est un château Renaissance et c'est un des châteaux très emblématiques et un des premiers grands châteaux de la Renaissance, hein, puisque le château a inspiré en particulier ensuite le palais du Luxembourg par exemple. On pourrait aussi prendre d'autres exemples. Et il y a des innovations architecturales de ce point de vue-là qui ont été faites sur Monceau et qu'on va retrouver dans d'autres sites. Alors il reste effectivement que des ruines, mais ce qui est intéressant, c'est que les parties de ruines qui restent et permettent de garder une image de ce que pouvait être le château à l'époque. En tout cas, resitue à la fois son caractère majestueux et son importance.
0: Pour anecdote, le château des Trois Reines a appartenu à Catherine de Médicis.
1: Il n'en reste que quelques pans de murs ou que des colonnes, que des parties, parce que, en fait, il a été progressivement abandonné au moment où Louis XIV construit Versailles et donc l'ensemble de la cour va se déplacer à Versailles, alors que le centre de gravité du royaume était plutôt à l'est de Paris jusque-là. Et puis, donc, le château va être progressivement abandonné, en mauvais état, et à la Révolution, il va être revendu pour servir de carrière de pierre. Donc, progressivement, l'ensemble des parties importantes des pierres vont disparaître jusqu'à ne laisser que les vestiges qu'on voit, mais qui restent tout à fait uniques, notamment parce qu'elles sont dans un parc vert et dans une configuration qu'on a rarement l'habitude de voir en France.
0: Grâce au parc naturel, les ruines du château apportent de la sérénité aux visiteurs.
1: C'est un cadre idyllique, romantique, très inspirant, parce qu'effectivement, au milieu de tilleuls centenaires, avec ces grands espaces d'herbe et ce calme et cette douceur. Alors moi je dis toujours quand je commence les visites que c'est la même douceur qu'il y avait il y a 500 ans et qui explique probablement qu'on ait construit un château en ces lieux. Le temps était à peu près le même, malgré l'échauffement climatique, mais ça n'a pas joué énormément, en tout cas jusque-là. Et la douceur, le calme, la tranquillité, c'est probablement ce qui explique aussi qu'on a voulu construire un château royal en ce lieu. Et qu'un roi comme Henri IV, par exemple, il a passé énormément de temps parce que c'était un lieu unique.
0: Toute l'année, les portes du domaine s'ouvrent aux visiteurs sous réservation.
1: C'est tellement beau qu'on s'est dit que ça serait égoïste de simplement le garder pour nous. Donc on a tout de suite souhaité à la fois l'ouvrir au public, et le château est ouvert toute l'année, mais aussi organiser des événements culturels en lien avec la dimension patrimoniale de ce château. Ce qui fait qu'effectivement, on organise des concerts très régulièrement toute l'année, à la fois de tout type de musique, hein, classique, lyrique, mais aussi jazz, mais aussi éventuellement musique électro, on l'a fait à certaines époques, du théâtre. On a accueilli aussi du cirque. C'est un espace qui se prête tellement à tout type d'événements, des ciné-concerts, des projections en plein air, que effectivement c'est un plaisir presque égoïste d'une certaine manière d'avoir des concerts à la maison, mais ou de monter des spectacles en création, hein, comme on l'a fait à propos d'un spectacle sur Henri IV, à propos d'un autre sur Catherine de Médicis par exemple, que c'est d'une certaine manière un luxe, mais qu'on souhaite partager avec des visiteurs de tous horizons, de tout âge.
0: En famille ou entre amis, les ruines du château de Mont-Solémos sont idéales pour un après-midi au plus près du calme et de la nature. Plus d'informations sur notre site internet.
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0: Arnaud de sa mère, les coquettes ou même Famulan. La nouvelle saison culturelle de l'espace Charles Vanel s'est dévoilée lors d'une ouverture de saison à guichet fermé. Pièces de théâtre, festivals, concerts ou même stand-up. Cette année encore, il y en aura pour tous les goûts. Le maire, Jean-Paul Michel.
1: Alors l'espace Charles Vanel a vécu de très très belles années, en vie encore. Donc à chaque fois, on essaye de rendre la programmation accessible au plus grand nombre. C'est assez réussi, il y en a vraiment pour tous les goûts. Cette année, donc c'est encore une très très belle programmation. Donc avec des vedettes, avec des gens moins connus, mais avec toujours de la qualité artistique, qu'elle soit plus orientée vers la culture ou vers le divertissement, peu importe, il y en a vraiment pour tout le monde. Le fait marquant, en tout cas qui va marquer le public de Vanel, c'est que nous allons entamer des travaux de rénovation de la salle qui le mérite, en tout cas il faut le faire. Elle n'a pas connu depuis sa mise en service de travaux de rénovation profonde. On connaît les fragilités de cette salle parce que la ventilation, enfin le traitement d'air n'est pas bon. En clair, il fait froid l'hiver, il fait chaud l'été, voire très chaud dans la salle d'été. Vous avez un confort des sièges maintenant qui n'est plus acceptable. Vous avez une visibilité de la scène qui, à certains endroits de la salle, est médiocre. Vous avez une scène qui est bien, qui ne peut pas accueillir tous les spectacles. Non pas qu'on veuille accueillir de grands spectacles, mais il faudra sans doute, sans aucun doute, la retravailler.
0: Lancée sous ce nouveau mandat, la rénovation de l'espace Charles Vanel est l'une des priorités de Jean-Paul Michel.
1: On a aussi un hall d'accueil qu'on avait amélioré il y a quelques années, mais qui méritera d'être refait. Il y a des loges d'artistes, je vais être clair, qui sont indignes pour les artistes, qui sont toutes petites, qui sont mal fichues. Et pourtant les artistes, je dis pas qu'ils s'en plaignent, parce que bon, ils arrivent à en faire leur affaire, mais il faudra quand même refaire ça. Alors, ça veut dire qu'on est en train de travailler sur une programmation, sur des choix qu'on va faire, des choix stratégiques, mais aussi des choix financiers, évidemment. Tout ça devrait s'écrire d'ici la fin de l'année. Alors, pour des travaux, il faudra fermer Vanel. Il faudra fermer au moins une saison. Ça, c'est incontournable. On ne pourra pas faire par tranche les travaux et la laisser ouverte. Donc, nous avons envisagé de mettre à disposition de la culture l'ancienne caserne des pompiers. Alors, ça ne peut pas être conçu comme étant une salle de remplacement. C'est pas du tout pareil. Mais au moins, de faire des propositions au public de la salle pour pas les éloigner et qu'ils soient impatients de retrouver leur salle avec leur programmation. Ça, c'est un sujet qui est en cours depuis déjà un petit moment. C'est assez complexe, il faut faire intervenir différentes fonctions, scénographes, etc. Enfin, les gens pour le son, etc. Le son qui est pas trop mauvais, mais qui doit être amélioré. Bon, on est en train de travailler dessus. D'ici la fin de l'année, on aura des enveloppes budgétaires, on aura également une programmation possible. Il faudra l'arbitrer. Elle sera arbitrée, elle sera proposée au conseil municipal. Alors, je ne saurais pas dire, je ne crois pas que ce sera prêt pour la saison 27-28. Ça sera probablement des travaux à engager après.
0: À l'espace Charles Vanel de Lagny-sur-Marne, l'art se dévoile sous toutes ses formes. Ici, les artistes viennent tous se produire avec un même objectif, nous transmettre des émotions.

0: Après plusieurs années d'études et quelques mois de travaux, le Level Up Coffee a ouvert ses portes sur Bailly-Romainvilliers. Situé à proximité de la structure Information Jeunesse, le Café Geek a d'ores et déjà attiré l'attention des Romains-Villersois. Paul est l'un de ses cofondateurs.
1: À la base, c'était pour le mois de mai et l'électricité a fait que ça a été en juin. 4 ans plus tard, après avoir lancé cette idée de projet, le café a ouvert. Pas sans embûche, hein, mais je pense comme toute entreprise. Hein, voilà, plusieurs mois de travaux. Les travaux ont commencé le 2 mars. Et en vrai, je trouve que ça allait assez vite. On a eu des super... franchement, les prestataires qui ont travaillé pour nous ont été vraiment au top. C'était très bien organisé. Franck, du coup, qui a vraiment été la personne qui a tout supervisé, qui a tout mené. Franchement, ça allait plutôt vite. Quand on voit la surface qu'on a, quand on voit d'où on est parti, vous avez vu les photos, où il y avait vraiment strictement rien. Et aujourd'hui, très très content de ce qui est du rendu. Pour les clients, il y a 2 espaces distincts. Donc dès qu'on rentre, on est dans la grande pièce principale, donc vraiment la pièce de restauration, donc avec un espace snacking sur la droite où on a toutes les tables et chaises. Et sur la gauche, du coup, on va avoir vraiment l'espace un peu plus game center. On appelle ça le game center. Donc on peut retrouver du coup des mangas pour pouvoir lire, des jeux vidéo, des jeux de société. Donc on a une grosse quantité. On est à peu près à entre 1500 et 2000 mangas. Jeux de société, je dirais qu'on en a, je pense qu'on est voilà, plus 200 jeux de société, jeux vidéo, on a énormément de consoles et de jeux différents avec beaucoup de diversité justement pour pouvoir satisfaire tout le monde et justement un peu citer la curiosité d'aller découvrir des jeux et nous on est là justement pour conseiller du coup nos clients d'aller peut-être découvrir des jeux sur lesquels on n'irait pas forcément en fonction de ses goûts et tout et c'est pour ça qu'on a ce côté où on aime beaucoup être proche de nos clients pour pouvoir leur proposer et pouvoir un peu les découvrir, découvrir leurs univers et pouvoir leur faire découvrir d'autres choses.
0: Porté par une bande de copains, le projet du Level Up Coffee apporte un véritable lieu de vie au Romainvillersois, qui souhaite jouer, boire un café ou même travailler.
1: Alors le jeu qui marche le mieux chez nous, c'est Mario Kart. Le dernier Mario Kart World, mais après on peut jouer à plein de jeux. Il y a de tout. Après, on a aussi des limites d'âge. On a des jeux qui sont... Alors, nous, on a des petites sélections qui sont déjà mis là. Après, on a plein d'autres jeux derrière. Hein. En jeu vidéo, on doit être à peu près à 3000 jeux derrière. Après, nous, on connaît les jeux. Donc quand un enfant nous demande un jeu qui n'est pas pour son âge, on lui dit non forcément. Ou on va voir le parent et on demande l'autorisation aux parents forcément parce que c'est important. Mais sinon, voilà, on peut passer par du Mario Kart. On essaie de mettre beaucoup en avant la coopération. Donc on peut avoir du Take-Two, du Split Fiction, le Mario Kart, du Smash Bros, du Astro Bot pour la PlayStation. Après il peut y avoir des jeux un peu plus adultes forcément. On peut retrouver plein de types de jeux, des RPG, du Expédition 33, Clair Obscur, voilà le jeu qui a fait énormément parler l'année dernière, le jeu de l'année, jeu français d'ailleurs. Le but c'est qu'on essaie d'apporter une grosse variété de jeux et pour tout le monde et pour tous les âges.
0: À l'image de Bailly-Romainvilliers, le Level Up Coffee est un café geek intergénérationnel où les Romains-Villersois se retrouvent pour jouer, prendre un café ou se détendre, un lieu de vie où toutes les générations se défient autour d'un jeu vidéo ou d'un jeu de société.
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0: Après plusieurs années d'études et quelques mois de travaux, le Level Up Coffee a ouvert ses portes sur Bailly-Romainvilliers. Situé à proximité de la structure Information Jeunesse, le Café Geek a d'ores et déjà attiré l'attention des Romains-Villersois. Paul est l'un de ses cofondateurs.
1: L'histoire, elle part d'un verre à Lagny-sur-Marne, dans un bar. Voilà, on en avait un peu marre de nos boulots respectifs. On s'était dit, pourquoi pas lancer un projet commun. Donc Laurent, du coup, qui est le cofondateur, qui voulait, lui, un café. Moi, qui voulais ouvrir à la base une boutique de jeux vidéo, parce que c'est ma grande passion. Et on s'est dit, pourquoi pas lier les deux, faire un café où les gens pourront se retrouver, partager une passion commune, revivre aussi peut-être un souvenir, hein, parce que voilà, y a des geeks d'autrefois qui ont grandi, qui sont des adultes, mais qui ont quand même cette petite étincelle en eux de retrouver un peu la nostalgie de leur enfance. Ça fait du bien des fois de retrouver une petite dose de nostalgie dans le monde dans lequel on vit aujourd'hui. Du coup, on s'est lancé là-dedans. Ça a été un projet qu'on a fait grandir, mûrir au fur et à mesure avec nos idées. Et aujourd'hui, on en est là et on en est très fiers. Guillaume, qui nous a rejoint par la suite avec la création du logo et toute la charte graphique, qui me suivait sur les réseaux et avec qui j'ai échangé, qui a voulu nous aider en faisant le logo. Un vrai lien qui s'est créé entre nous trois et du coup qui nous a rejoint par la suite. Puis même d'autres rencontres avec des partenaires, des gens qui nous ont aidés dans le projet, le store qui nous a également beaucoup soutenus, dans lequel on a vendu nos produits en attendant, nos cinnamon, commencer à tester, voir un peu la réaction des gens par rapport à nos produits, puis Océane aussi qui a rejoint l'équipe par la suite pour l'ouverture, qui est notre vendeuse et qui fait un travail absolument remarquable, donc on est très très content, on a une très belle cohésion d'équipe et tout se passe bien pour l'instant.
0: Porté par une bande de copains, le projet du Level Up Coffee apporte un véritable lieu de vie aux Romains-Villersois. Qui souhaite jouer, boire un café ou même travailler.
1: Côté snacking, on a également un écran géant où les gens peuvent aussi jouer, mais également faire tout ce qui va être animation. On propose un Ice Core Challenge où les gens peuvent du coup essayer de faire le meilleur temps du mois pour essayer de se surpasser et gagner une carte cadeau et le diplôme de joueur du mois qu'on affiche. Tout ce qui va être aussi les quiz. On a déjà fait un quiz Nintendo sur cet écran et au fur et à mesure, on va faire plein d'animations. Ça peut être des soirées Just Dance, des soirées tournant Mario Kart, Super Smash Bros, ou plein d'autres jeux différents. Hein. Il y a plein de choses à faire. Donc c'est vrai qu'on débute, mais voilà. Petit à petit, on va commencer à faire vivre le coffee shop avec plein d'animations. Et forcément, dans la grande pièce, aussi l'espace snacking. Donc, quand on rentre, on vient directement au niveau du comptoir et on peut commander. Donc, on a tout ce qui va être pâtisserie, boisson, chaude, froide, un peu barista, les softs classiques et également du snacking salé pour pouvoir du coup manger le soir. Il y a également de la planche à charcuterie à partager, charcuterie fromage. C'est vrai qu'on a une offre restauration qui est assez variée quand même. Du coup, lorsqu'on consomme, voilà, on fait sa commande et on peut avoir accès à toutes nos activités. Donc, ça, c'est pour la pièce principale. Et après, on a une pièce, du coup, un peu une petite capsule temporelle rétro gaming, où quand vous rentrez, c'est un petit peu un bond dans le temps, donc il y a des télé cathodiques, plein de consoles rétro, aussi bien chez Nintendo, Sega, PlayStation, du coup, pareil, on peut du coup avoir accès à tout ça. Il y a deux bandes d'arcade et une Game Boy géante, qui est jouable d'ailleurs, donc ça, c'est un petit peu notre petit plus à ce niveau-là, parce que on trouve pas ça partout. C'est un ami qui fait ça, Monsieur Époque Rétro Création, avec qui j'ai pu créer un lien très fort grâce au lancement de ce projet, que je remercie, parce que c'est grâce à lui qu'on a toute cette décoration dans le café. Et sans lui, ça aurait jamais pu être comme ça.
0: À l'image de Bailly-Romainvilliers, le Level Up Coffee est un café geek intergénérationnel où les Romains-Villersois se retrouvent pour jouer, prendre un café ou se détendre. Un lieu de vie où toutes les générations se défient autour d'un jeu vidéo ou d'un jeu de société.
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0: C'est le rendez-vous incontournable de la rentrée des classes. Ce dimanche, le traditionnel forum des associations du Pays de l'Ourcq revient au complexe sportif Guy Michaud de 10h à 17h. Un événement immanquable pour les petits comme pour les plus grands. Le vice-président en charge des sports, Philippe Mimas.
1: Alors c'est un moment important parce que je pense que sur le territoire, il n'y a pas d'équivalent au niveau de ce forum. Et puis on a l'avantage de regrouper toutes les associations. Quand je dis toutes, c'est des associations de l'ensemble du territoire, de toutes les communes. Et c'est aussi, je pense, pour les associations même, l'élément et le rendez-vous annuel qu'ils attendent pour pouvoir, d'une part, inscrire les jeunes, les enfants, mais aussi les adultes. Chaque association fait le plein de ses adhérents à ce moment-là. C'est un espace idéal puisqu'il regroupe l'ensemble des activités, la piscine, le stade athlétique et puis le dojo, les tennis, le paddle, et c'est vraiment un élément important. Alors le forum, c'est pas des associations, il n'y a pas que la partie sport, il y a la partie culturelle et pour les associations qui sont aussi les associations humanitaires. Je pense que chacun est content de rencontrer l'autre association qui ne vient pas forcément du même village, mais c'est une rencontre, c'est un échange, et je pense que chaque visiteur peut retrouver ce qu'il cherche exactement sur le Pays d'Ourcq.
0: Découverte ludique, démonstrations sportives et échanges constructifs. Tous les ans, des milliers de familles viennent à la rencontre des associations locales.
1: Je pense que le forum a été organisé justement pour que le visiteur ne se sente pas oppressé. Il y a des allées, il y a des indications. Chacun peut évoluer à son rythme et comme vous le disiez ici justement, on peut y passer la journée. Vous pouvez très bien aller à la piscine, vous retrouver au dojo. En passant, il y a des spectacles, le programme vous sera détaillé. Mais je crois que chaque visiteur peut se sentir bien et passer une très bonne journée. En plus, s'il fait beau, c'est l'idéal. Ça va de l'association humanitaire Croix-Rouge et autres, jusqu'à éventuellement tous les sports pratiquement, y compris le modélisme et différentes associations. Et vous pouvez retrouver, grâce au dépliant, la liste des associations grâce au QR code qui est inscrit au dos.
0: Que ce soit à la piscine, au dojo ou même au stade, le tissu associatif du territoire s'empare complètement d'Auxerre. Explication avec Thomas Rodriguez.
2: C'est une déambulation qui, à partir de l'accueil, on va tisser en gros une petite toile pour aller de chaque côté de l'événement. En fait, quand on est en extérieur autour de la scène, l'objectif c'est d'avoir un espace convivial où il y a la restauration, les food trucks, les producteurs du terroir, les activités de la maison des enfants, l'école de cirque Joseph Bouglione, l'initiation aux percussions africaines, les balades en poney, l'exposition de véhicules anciens. Ça, c'est vraiment toute la zone centrale extérieure. Et après, donc, à partir de cette zone, on va sur les différents équipements, comme le disait Monsieur Mimas. Sur la partie stade, cette année, il y aura une petite nouveauté. On va créer une allée centrale pour toutes les associations sportives. Cette allée centrale, elle va être située à peu près au centre du stade et tout autour, eh ben, il y aura les ateliers proposés toute la journée par les différentes assos, que ce soit le handball, le basket, le foot, et on aura aussi l'athlétisme, j'en passe, le trail aussi, bien évidemment, le rugby. Je vais pas toutes les citer, mais il y aura pas mal d'assos sportives sur le stade. Une fois qu'on est sur le stade, on va de l'autre côté, au niveau du complexe sportif Guy Michaud. Dans le complexe sportif, comme le présentait Monsieur Mimas, chaque asso est dans son élément, donc on va avoir tout ce qui est judo, boxe, viet vo dao, karaté au niveau des dojos, donc le dojo Frédéric Jocinet, et puis ce qui est tennis, paddle, pickleball, ça va se passer sur la partie tennis, et ensuite sur le court de tennis numéro 1, on regroupe toutes les assos culturelles, sociales, touristiques. C'est vraiment la partie donc intérieure du forum. Ça, c'est le deuxième lieu, et donc après on a aussi la piscine qui est la dernière partie aussi de la déambulation. Cette année, la piscine, comme les autres années, elle est ouverte toute la journée. Il y aura une structure gonflable, jeu ludique. Alors je leur ai dit toujours, mais pensez à prendre vos maillots de bain et vos bonnets de bain, parce que ce serait bête de passer à côté. En tout cas, quand vous arrivez sur le site, vous pouvez vous baigner toute la journée, c'est plutôt sympa.
0: Alors, vous l'aurez compris, c'est le rendez-vous de la rentrée. Ce dimanche, le traditionnel forum des associations s'installe au complexe sportif Guy Michaud sur Auxerre. Rendez-vous de 10h à 17h.

0: Lancé avant l'été, l'agenda Pro Business a été conçu pour faciliter la vie des entrepreneurs seine-et-marnais. Conçue par l'entreprise Eternity basée à Clé-Souilly, la plateforme permet aux entrepreneurs de découvrir toutes les dates clés sur le territoire. Son concepteur, Christophe Leben.
1: L'agenda Pro Business, en fait, c'est sorti d'une petite conversation entre entrepreneurs où ce qu'on s'est dit, c'est que c'est bien tous ces événements, tous les after-work, les workshops, les ateliers. Il y en a partout en France. Il y en a des fois plusieurs à la même date, très proche géographiquement. Deux constats. Le premier, c'est que souvent, en fait, on est au courant de l'événement, en général le lendemain. Ah, il y a eu ça hier. Bon, bah, c'est pas très utile. Et puis, l'autre constat, c'est bah, justement, il y a beaucoup d'événements souvent à la même date. Et quand les clubs organisent, préparent leur événement, il n'y a pas forcément une communication qui est facile à faire. Donc 5 événements le même jour à 10 km d'intervalle. Donc l'idée c'était de dire, on ne va pas faire un annuaire des clubs, mais plutôt un agenda des événements business. On a une carte avec une géolocalisation et on peut voir tous les événements qui sont autour du lieu qu'on a choisi, sur les dates qu'on choisit. Donc ça permet vraiment de voir tout ce qui va se produire, d'avoir directement un lien qui va vers la feuille d'inscription, d'avoir un maximum d'informations. Et la grande force en fait de cette application, ça va être qu'on va pouvoir filtrer à partir de tout un tas de paramètres, que ce soit des lieux, des types d'événements, des horaires, est-ce que c'est des événements gratuits, des événements payants.
0: Conçu par l'entreprise Eternity, l'agenda Pro Business a été lancé pour faciliter la vie des entrepreneurs. La bonne résolution de la rentrée, télécharger Agenda Pro Business.
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0: Riche en art et en histoire, les ruines du château de Monceau-les-Mauges sont préservées dans un cadre paisible et idyllique. En tout, ce sont plus de 20 hectares d'espace vert qui sont entretenus par les propriétaires, Pierre-Jean Bengozy.
1: C'est un château Renaissance et c'est un des châteaux très emblématiques et un des premiers grands châteaux de la Renaissance, hein, puisque le château a inspiré en particulier ensuite le palais du Luxembourg, par exemple. On pourrait aussi prendre d'autres exemples. Et il y a des innovations architecturales de ce point de vue-là qui ont été faites sur Monceau et qu'on va retrouver dans d'autres sites. Alors, il reste effectivement que des ruines, mais ce qui est intéressant, c'est que les parties de ruines qui restent donnent et permettent de garder une image de ce que pouvait être le château à l'époque. En tout cas, resitue à la fois son caractère majestueux et son importance.
0: Pour anecdote, le château des Trois Reines a appartenu à Catherine de Médicis.
1: Il n'en reste que quelques pans de murs ou que des colonnes, que des parties, parce que, en fait, il a été progressivement abandonné au moment où Louis XIV construit Versailles et donc l'ensemble de la cour va se déplacer à Versailles, alors que le centre de gravité du royaume était plutôt à l'est de Paris jusque-là. Et puis, donc, le château va être progressivement abandonné, en mauvais état, et à la Révolution, il va être revendu pour servir de carrière de pierre. Donc, progressivement, l'ensemble des parties importantes des pierres vont disparaître, jusqu'à ne laisser que les vestiges qu'on voit, mais qui restent tout à fait uniques, notamment parce qu'elles sont dans un parc vert et dans une configuration qu'on a rarement l'habitude de voir en France.
0: Grâce au parc naturel, les ruines du château apportent de la sérénité aux visiteurs.
1: C'est un cadre idyllique, romantique, très inspirant, parce qu'effectivement, au milieu de tilleuls centenaires, avec ces grands espaces d'herbe, et ce calme et cette douceur. Alors, moi, je dis toujours, quand je commence les visites, que c'est la même douceur qu'il y avait il y a 500 ans, et qui explique probablement qu'on ait construit un château en ces lieux. Le temps était à peu près le même, malgré l'échauffement climatique, mais ça n'a pas joué énormément, en tout cas jusque-là. Et la douceur, le calme, la tranquillité, c'est probablement ce qui explique aussi qu'on a voulu construire un château royal en ce lieu. Et qu'un roi comme Henri IV, par exemple, y a passé énormément de temps parce que c'était un lieu unique.
0: Toute l'année, les portes du domaine s'ouvrent aux visiteurs sous réservation.
1: Tellement beau qu'on s'est dit que ça serait égoïste de simplement le garder pour nous. Donc on a tout de suite souhaité à la fois l'ouvrir au public, et le château est ouvert toute l'année, mais aussi organiser des événements culturels en lien avec la dimension patrimoniale de ce château. Ce qui fait qu'effectivement, on organise des concerts très régulièrement toute l'année, à la fois de tout type de musique, hein, classique, lyrique, mais aussi jazz, mais aussi éventuellement musique électro, on l'a fait à certaines époques, du théâtre. On a accueilli aussi du cirque. C'est un espace qui se prête tellement à tout type d'événements, des ciné-concerts, des projections en plein air, qu'effectivement, c'est un plaisir presque égoïste, d'une certaine manière, d'avoir des concerts à la maison, ou de monter des spectacles en création, hein, comme on l'a fait à propos d'un spectacle sur Henri IV, à propos d'un autre sur Catherine de Médicis, par exemple. Que c'est d'une certaine manière un luxe, mais qu'on souhaite partager avec des visiteurs de tous horizons, de tout âge.
0: En famille ou entre amis, les ruines du château de Monceau-les-Mauges sont idéales pour un après-midi au plus près du calme et de la nature. Plus d'informations sur notre site internet.
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0: Arnaud de Samer, Les Coquettes ou même Famulan. La nouvelle saison culturelle de l'espace Charles Vanel s'est dévoilée lors d'une ouverture de saison à guichet fermé. Pièces de théâtre, festivals, concerts ou même stand-up. Cette année encore, il y en aura pour tous les goûts. Le maire, Jean-Paul Michel.
1: Alors, l'espace Charles Vanel a vécu de très très belles années, en vie encore. Donc, à chaque fois, on essaye de rendre la programmation accessible au plus grand nombre. C'est assez réussi. Il y en a vraiment pour tous les goûts. Cette année, donc, c'est encore une très très belle programmation. Donc, avec des vedettes, avec des gens moins connus, mais avec toujours de la qualité artistique, qu'elle soit plus orientée vers la culture ou vers le divertissement, peu importe. Il y en a vraiment pour tout le monde. Le fait marquant, en tout cas, qui va marquer le public de Vanel, c'est que nous allons entamer des travaux de rénovation de la salle qui le mérite. En tout cas, il faut le faire. Elle n'a pas connu depuis sa mise en service de travaux de rénovation profonde. Voilà, on connaît les fragilités de cette salle parce que la ventilation, enfin le traitement d'air n'est pas bon. En clair, il fait froid l'hiver, il fait chaud l'été, voire très chaud dans la salle d'été. Vous avez un confort des sièges maintenant qui est plus acceptable. Vous avez une visibilité de la scène qui, à certains endroits de la salle, est médiocre. Vous avez une scène qui est bien, qui ne peut pas accueillir tous les spectacles. Non pas qu'on veuille accueillir de grands spectacles, mais il faudra sans doute, sans aucun doute, la retravailler.
0: Lancée sous ce nouveau mandat, la rénovation de l'espace Charles Vanel est l'une des priorités de Jean-Paul Michel.
1: On a aussi un hall d'accueil qu'on avait amélioré il y a quelques années, mais qui méritera d'être refait. Il y a des loges d'artistes, je vais être clair, qui sont indignes pour les artistes, qui sont toutes petites, qui sont même fichues. Et pourtant les artistes, je dis pas qu'ils s'en plaignent, parce que bon, ils arrivent à en faire leur affaire, mais il faudra quand même refaire ça. Alors, ça veut dire qu'on est en train de travailler sur une programmation, sur des choix qu'on va faire, des choix stratégiques, mais aussi des choix financiers, évidemment. Tout ça devrait s'écrire d'ici la fin de l'année. Alors, pour des travaux, il faudra fermer Vanel. Il faudra fermer au moins une saison. Ça, c'est incontournable. On ne pourra pas faire par tranche les travaux et la laisser ouverte. Donc, nous avons envisagé de mettre à disposition de la culture l'ancienne caserne des pompiers. Alors, ça ne peut pas être conçu comme étant une salle de remplacement. C'est pas du tout pareil. Mais au moins, de faire des propositions au public de la salle pour pas les éloigner et qu'ils soient impatients de retrouver leur salle avec leur programmation. Ça, c'est un sujet qui est en cours depuis déjà un petit moment. C'est assez complexe, il faut faire intervenir différentes fonctions, scénographes, etc. Enfin, les gens pour le son, etc. Le son qui n'est pas trop mauvais, mais qui doit être amélioré. Bon, on est en train de travailler dessus. D'ici la fin de l'année, on aura des enveloppes budgétaires, on aura également une programmation possible. Il faudra l'arbitrer. Elle sera arbitrée, elle sera proposée au conseil municipal. Alors, je ne saurais pas dire, je ne crois pas que ce sera prêt pour la saison 27-28. Ce sera probablement des travaux à engager après.
0: À l'espace Charles Vanel de Lagny-sur-Marne, l'art se dévoile sous toutes ses formes. Ici, les artistes viennent tous se produire avec un même objectif, nous transmettre des émotions.
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3: Oui, super bien. Avec les collègues, on a écouté Chris.

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0: Après plusieurs années d'études et quelques mois de travaux, le Level Up Coffee a ouvert ses portes sur Bailly-Romainvilliers. Situé à proximité de la structure Information Jeunesse, le Café Geek a d'ores et déjà attiré l'attention des Romains Villersois. Paul est l'un de ses cofondateurs.
1: À la base, c'était pour le mois de mai et l'électricité a fait que ça a été en juin. 4 ans plus tard, après avoir lancé cette idée de projet, le café a ouvert. Pas sans embûches, hein, mais je pense comme toute entreprise. Hein, voilà, plusieurs mois de travaux. Les travaux ont commencé le 2 mars. Et en vrai, je trouve que ça allait assez vite. On a eu des super... franchement, les prestataires qui ont travaillé pour nous ont été vraiment au top. C'était très bien organisé. Franck, du coup, qui a vraiment été la personne qui a tout supervisé, qui a tout mené. Franchement, ça allait plutôt vite quand on voit la surface qu'on a, quand on voit d'où on est parti. Vous avez vu les photos où il y avait vraiment strictement rien. Et aujourd'hui, très très content de ce qui est du rendu. Pour les clients, il y a 2 espaces distincts. Donc dès qu'on rentre, on est dans la grande pièce principale. Donc vraiment la pièce de restauration. Donc avec un espace snacking sur la droite où on a toutes les tables et chaises. Et sur la gauche, du coup, on va avoir vraiment l'espace un peu plus game center. On appelle ça le game center. Donc on peut retrouver du coup des mangas pour pouvoir lire, des jeux vidéo, des jeux de société. Donc on a une grosse quantité. On est à peu près à entre 1500 et 2000 mangas. Jeux de société, je dirais qu'on en a, je pense qu'on est plus 200 jeux de société, jeux vidéo, on a énormément de consoles et de jeux différents avec beaucoup de diversité justement pour pouvoir satisfaire tout le monde et justement un peu citer la curiosité d'aller découvrir des jeux et nous on est là justement pour conseiller du coup nos clients d'aller peut-être découvrir des jeux sur lesquels on n'irait pas forcément en fonction de ses goûts et tout et c'est pour ça qu'on a ce côté où on aime beaucoup être proche de nos clients pour pouvoir leur proposer et pouvoir un peu les découvrir, découvrir leurs univers et pouvoir leur faire découvrir d'autres choses.
0: Porté par une bande de copains, le projet du Level Up Coffee apporte un véritable lieu de vie aux Romains Villersois, qui souhaitent jouer, boire un café ou même travailler.
1: Alors le jeu qui marche le mieux chez nous, c'est Mario Kart. Le dernier Mario Kart World, mais après on peut jouer à plein de jeux. Il y a de tout. Après, on a aussi des limites d'âge. On a des jeux qui sont... Alors, nous, on a des petites sélections qui sont déjà mis là. Après, on a plein d'autres jeux derrière. Hein. En jeu vidéo, on doit être à peu près à 3000 jeux derrière. Après, nous, on connaît les jeux. Donc quand un enfant nous demande un jeu qui n'est pas pour son âge, on lui dit non forcément. Ou on va voir le parent et on demande l'autorisation aux parents forcément parce que c'est important. Mais sinon, voilà, on peut passer par du Mario Kart. On essaie de mettre beaucoup en avant la coopération. Donc on peut avoir du Take-Two, du Split Fiction, le Mario Kart, du Smash Bros, du Astro Bot pour la PlayStation. Après il peut y avoir des jeux un peu plus adultes forcément. On peut retrouver plein de types de jeux, des RPG, du Expédition 33, Clair Obscur, voilà le jeu qui a fait énormément parler l'année dernière, le jeu de l'année, jeu français d'ailleurs. Le but c'est qu'on essaie d'apporter une grosse variété de jeux et pour tout le monde et pour tous les âges.
0: À l'image de Bailly-Romainvilliers, le Level Up Coffee est un café geek intergénérationnel où les Romains Villersois se retrouvent pour jouer, prendre un café ou se détendre, un lieu de vie où toutes les générations se défient autour d'un jeu vidéo ou d'un jeu de société.
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1: Faut que je vous raconte quelque chose sur mon couple que moi-même j'ai mis beaucoup de temps à m'avouer. Mais je pense que ça pourrait être libérateur.

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0: Après plusieurs années d'études et quelques mois de travaux, le Level Up Coffee a ouvert ses portes sur Bailly-Romainvilliers. Situé à proximité de la structure Information Jeunesse, le Café Geek a d'ores et déjà attiré l'attention des Romains-Villersois. Paul est l'un de ses cofondateurs.
1: L'histoire, elle part d'un verre à Lagny-sur-Marne dans un bar. Voilà, on en avait un peu marre de nos boulots respectifs. On s'était dit pourquoi pas lancer un projet commun. Donc Laurent, du coup, qui est le cofondateur, qui voulait lui un café, moi qui voulais ouvrir à la base une boutique de jeux vidéo parce que c'est ma grande passion. Et on s'est dit pourquoi pas lier les deux, faire un café où les gens pourront se retrouver, partager une passion commune, revivre aussi peut-être un souvenir hein, parce que voilà, y a des geeks d'autrefois qui ont grandi, qui sont des adultes, mais qui ont quand même cette petite étincelle en eux de retrouver un peu la nostalgie de leur enfance. Ça fait du bien des fois de retrouver une petite dose de nostalgie dans le monde dans lequel on vit aujourd'hui. Du coup, on s'est lancé là-dedans. Ça a été un projet qu'on a fait grandir, mûrir au fur et à mesure avec nos idées. Et aujourd'hui, ben voilà, on en est là et on en est très fiers. Guillaume, qui nous a rejoint par la suite avec la création du logo et toute la charte graphique, qui me suivait sur les réseaux et avec qui j'ai échangé, qui a voulu nous aider en faisant le logo. Un vrai lien qui s'est créé entre nous trois et du coup qui nous a rejoint par la suite. Puis même d'autres rencontres avec des partenaires, des gens qui nous ont aidés dans le projet, le store qui nous a également beaucoup soutenus, dans lequel on a vendu nos produits en attendant, nos cinnamon, commencer à tester, voir un peu la réaction des gens par rapport à nos produits, puis Océane aussi qui a rejoint l'équipe par la suite pour l'ouverture, qui est notre vendeuse et qui fait un travail absolument remarquable, donc on est très très contents, on a une très belle cohésion d'équipe et tout se passe bien pour l'instant.
0: Porté par une bande de copains, le projet du Level Up Coffee apporte un véritable lieu de vie au Romainvillersois. Qui souhaite jouer, boire un café ou même travailler.
1: Côté snacking, on a également un écran géant où les gens peuvent aussi jouer, mais également faire tout ce qui va être animation. On propose un ice score challenge où les gens peuvent du coup essayer de faire le meilleur temps du mois pour essayer de se surpasser et gagner une carte cadeau et le diplôme de joueur du mois qu'on affiche. Tout ce qui va être aussi les quiz, on a déjà fait un quiz Nintendo sur cet écran et au fur et à mesure on va faire plein d'animations. Ça peut être des soirées Just Dance, des soirées tournoi Mario Kart, Super Smash Bros, ou plein d'autres jeux différents. Hein. Il y a plein de choses à faire. Donc c'est vrai qu'on débute, mais voilà. Petit à petit, on va commencer à faire vivre le coffee shop avec plein d'animations. Et forcément, dans la grande pièce, vous avez aussi l'espace snacking. Donc, quand on rentre, on vient directement au niveau du comptoir et on peut commander. Donc, on a tout ce qui va être pâtisserie, boisson, chaude, froide, un peu barista, les softs classiques et également du snacking salé pour pouvoir du coup manger le soir. Il y a également de la planche à charcuterie à partager, charcuterie fromage. C'est vrai qu'on a une offre restauration qui est assez variée quand même. Du coup, lorsqu'on consomme, voilà, on fait sa commande et on peut avoir accès à toutes nos activités. Donc, ça, c'est pour la pièce principale. Et après, on a une pièce, du coup, un peu une petite capsule temporelle rétro gaming, où quand vous rentrez, c'est un petit peu un bond dans le temps, donc il y a des télé cathodiques, plein de consoles rétro, aussi bien chez Nintendo, Sega, PlayStation, du coup, pareil, on peut avoir accès à tout ça. Il y a deux bandes d'arcade et une Game Boy géante, qui est jouable d'ailleurs, donc ça, c'est un petit peu notre petit plus à ce niveau-là, parce que on trouve pas ça partout. C'est un ami qui fait ça, Monsieur Époque Rétro Création, avec qui j'ai pu créer un lien très fort grâce au lancement de ce projet, que je remercie, parce que c'est grâce à lui qu'on a toute cette décoration dans le café. Et sans lui, ça aurait jamais pu être comme ça.
0: À l'image de Bailly-Romainvilliers, le Level Up Coffee est un café geek intergénérationnel où les Romains-Villersois se retrouvent pour jouer, prendre un café ou se détendre. Un lieu de vie où toutes les générations se défient autour d'un jeu vidéo ou d'un jeu de société.
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0: C'est le rendez-vous incontournable de la rentrée des classes. Ce dimanche, le traditionnel forum des associations du Pays de l'Ourcq revient au complexe sportif Guy Michaud de 10h à 17h. Un événement immanquable pour les petits comme pour les plus grands. Le vice-président en charge des sports, Philippe Mimas.
1: Alors c'est un moment important parce que je pense que sur le territoire, il n'y a pas d'équivalent au niveau de ce forum. Et puis on a l'avantage de regrouper toutes les associations. Quand je dis toutes, c'est des associations de l'ensemble du territoire, de toutes les communes. Et c'est aussi, je pense, pour les associations même, l'élément et le rendez-vous annuel qu'ils attendent pour pouvoir, d'une part, inscrire les jeunes, les enfants, mais aussi les adultes. Chaque association fait le plein de ses adhérents à ce moment-là. C'est un espace idéal puisqu'il regroupe l'ensemble des activités, la piscine, le stade athlétique et puis le dojo, les tennis, le paddle, et c'est vraiment un élément important. Alors le forum, c'est pas des associations, il n'y a pas que la partie sport, il y a la partie culturelle et pour les associations qui sont aussi les associations humanitaires. Je pense que chacun est content de rencontrer l'autre association qui ne vient pas forcément du même village, mais c'est une rencontre, c'est un échange, et je pense que chaque visiteur peut retrouver ce qu'il cherche exactement sur le Pays d'Ourcq.
0: Découverte ludique, démonstration sportive et échange constructif. Tous les ans, des milliers de familles viennent à la rencontre des associations locales.
1: Je pense que le forum a été organisé justement pour que le visiteur ne se sente pas oppressé. Il y a des allées, il y a des indications. Chacun peut évoluer à son rythme. Et comme vous le disiez ici justement, on peut y passer la journée. Vous pouvez très bien aller à la piscine, vous retrouver au dojo. En passant, il y a des spectacles, le programme vous sera détaillé. Mais je crois que chaque visiteur peut se sentir bien et passer une très bonne journée. En plus, s'il fait beau, c'est l'idéal. Ça va de l'association humanitaire Croix-Rouge et autres, jusqu'à éventuellement tous les sports pratiquement, y compris le modélisme et différentes associations. Et vous pouvez retrouver, grâce au dépliant, la liste des associations grâce au QR code qui est inscrit au dos.
0: Que ce soit à la piscine, au dojo ou même au stade, le tissu associatif du territoire s'empare complètement d'Auxerre. Explication avec Thomas Rodriguez.
2: C'est une déambulation qui, à partir de l'accueil, on va tisser en gros une petite toile pour aller de chaque côté de l'événement. En fait, quand on est en extérieur autour de la scène, l'objectif c'est d'avoir un espace convivial où il y a la restauration, les food trucks, les producteurs du terroir, les activités de la maison des enfants, l'école de cirque Joseph Bouglione, l'initiation aux percussions africaines, les balades en poney, l'exposition de véhicules anciens. Ça, c'est vraiment toute la zone centrale extérieure. Et après, donc, à partir de cette zone, on va sur les différents équipements, comme le disait Monsieur Mimas. Sur la partie stade, cette année il y aura une petite nouveauté, on va créer une allée centrale pour toutes les associations sportives. Cette allée centrale, elle va être située à peu près au centre du stade, et tout autour, eh ben, il y aura les ateliers proposés toute la journée par les différentes assos, que ce soit le handball, le basket, le foot, et on aura aussi l'athlétisme, j'en passe, le trail aussi bien évidemment, le rugby, je vais pas toutes les citer, mais il y aura pas mal d'assos sportives sur le stade. Une fois qu'on est sur le stade, on va de l'autre côté, au niveau du complexe sportif Guy Michaud. Dans le complexe sportif, comme le présentait Monsieur Mimas, chaque asso est dans son élément, donc on va avoir tout ce qui est judo, boxe, viet vo dao, karaté au niveau des dojos, donc le dojo Frédéric Jocinet, et puis ce qui est tennis, paddle, pickleball, ça va se passer sur la partie tennis, et ensuite sur le court de tennis numéro 1, on regroupe toutes les assos culturelles, sociales, touristiques. C'est vraiment la partie donc intérieure du forum. Ça c'est le deuxième lieu, et donc après on a aussi la piscine, qui est la dernière partie aussi de la déambulation. Cette année la piscine, comme les autres années, elle est ouverte toute la journée. Il y aura une structure gonflable, jeu ludique. Alors je leur dis toujours, mais pensez à prendre vos maillots de bain et vos bonnets de bain, parce que ce serait bête de passer à côté. En tout cas, quand vous arrivez sur le site, vous pouvez vous baigner toute la journée, c'est plutôt sympa.
0: Alors, vous l'aurez compris, c'est le rendez-vous de la rentrée. Ce dimanche, le traditionnel forum des associations s'installe au complexe sportif Guy Michaud sur Auxerre.

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0: Riche en art et en histoire, les ruines du château de Montceau-les-Maux sont préservées dans un cadre paisible et idyllique. En tout, ce sont plus de 20 hectares d'espaces verts qui sont entretenus par les propriétaires, Pierre-Jean Bengozy.
1: C'est un château Renaissance et c'est un des châteaux très emblématiques et un des premiers grands châteaux de la Renaissance, hein, puisque le château a inspiré en particulier ensuite le palais du Luxembourg, par exemple. On pourrait aussi prendre d'autres exemples. Et il y a des innovations architecturales de ce point de vue-là qui ont été faites sur Montceau et qu'on va retrouver dans d'autres sites. Alors, il reste effectivement que des ruines, mais ce qui est intéressant, c'est que les parties de ruines qui restent et permettent de garder une image de ce que pouvait être le château à l'époque. En tout cas, resitue à la fois son caractère majestueux et son importance.
0: Pour anecdote, le château des Trois Reines a appartenu à Catherine de Médicis.
1: Il n'en reste que quelques pans de murs ou que des colonnes, que des parties, parce que, en fait, il a été progressivement abandonné au moment où Louis XIV construit Versailles et donc l'ensemble de la cour va se déplacer à Versailles, alors que le centre de gravité du royaume était plutôt à l'est de Paris jusque-là. Et puis, donc, le château va être progressivement abandonné, en mauvais état, et à la Révolution, il va être revendu pour servir de carrière de pierre. Donc, progressivement, l'ensemble des parties importantes des pierres vont disparaître jusqu'à ne laisser que les vestiges qu'on voit, mais qui restent tout à fait uniques, notamment parce qu'elles sont dans un parc vert et dans une configuration qu'on a rarement l'habitude de voir en France.
0: Grâce au parc naturel, les ruines du château apportent de la sérénité aux visiteurs.
1: C'est un cadre idyllique, romantique, très inspirant, parce qu'effectivement, au milieu de tilleuls centenaires, avec ces grands espaces d'herbe et ce calme et cette douceur. Alors moi je dis toujours quand je commence les visites que c'est la même douceur qu'il y avait il y a 500 ans et qui explique probablement qu'on ait construit un château en ces lieux. Le temps était à peu près le même, malgré l'achoffement climatique, mais ça n'a pas joué énormément, en tout cas jusque-là. Et la douceur, le calme, la tranquillité, c'est probablement ce qui explique aussi qu'on a voulu construire un château royal en ce lieu. Et qu'un roi comme Henri IV, par exemple, qui a passé énormément de temps parce que c'était un lieu unique.
0: Toute l'année, les portes du domaine s'ouvrent aux visiteurs sous réservation.
1: Tellement beau qu'on s'est dit que ça serait égoïste de simplement le garder pour nous. Donc on a tout de suite souhaité à la fois l'ouvrir au public, et le château est ouvert toute l'année, mais aussi organiser des événements culturels en lien avec la dimension patrimoniale de ce château. Ce qui fait qu'effectivement, on organise des concerts très régulièrement toute l'année, à la fois de tout type de musique, hein, classique, lyrique, mais aussi jazz, mais aussi éventuellement musique électro, on l'a fait à certaines époques, du théâtre, on a accueilli aussi du cirque. C'est un espace qui se prête tellement à tout type d'événements, des ciné-concerts, des projections en plein air, que effectivement c'est un plaisir presque égoïste d'une certaine manière d'avoir des concerts à la maison, mais ou de monter des spectacles en création, hein, comme on l'a fait à propos d'un spectacle sur Henri IV, à propos d'un autre sur Catherine de Médicis par exemple, que c'est d'une certaine manière un luxe, mais qu'on souhaite partager avec des visiteurs, et des visiteurs de tous horizons, de tout âge.
0: En famille ou entre amis, les ruines du château de Montceau-les-Maux sont idéales pour un après-midi au plus près du calme et de la nature. Plus d'informations sur notre site internet.
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0: Lancé avant l'été, l'agenda Pro Business a été conçu pour faciliter la vie des entrepreneurs seine-et-marnais. Conçu par l'entreprise Eternity basée à Clé-Souilly, la plateforme permet aux entrepreneurs de découvrir toutes les dates clés sur le territoire. Son concepteur, Christophe Leben.
1: L'agenda Pro Business, en fait, c'est sorti d'une petite conversation entre entrepreneurs où ce qu'on s'est dit, c'est que c'est bien tous ces événements, tous les after-work, les workshops, les ateliers, il y en a partout en France, il y en a des fois plusieurs à la même date, très proche géographiquement. Deux constats. Le premier, c'est que souvent, en fait, on est au courant de l'événement, en général le lendemain. Ah, il y a eu ça hier. Bon, bah, c'est pas très utile. Et puis, l'autre constat, c'est bah, justement, il y a beaucoup d'événements souvent à la même date. Et quand les clubs organisent, préparent leur événement, il n'y a pas forcément une communication qui est facile à faire. Donc, 5 événements le même jour à 10 km d'intervalle. Donc, l'idée, c'était de dire, on ne va pas faire un annuaire des clubs, mais plutôt un agenda des événements business. On a une carte avec une géolocalisation et on peut voir tous les événements qui sont autour du lieu qu'on a choisi, sur les dates qu'on choisit. Donc, ça permet vraiment de voir tout ce qui va se produire, d'avoir directement un lien qui va vers la feuille d'inscription, d'avoir un maximum d'informations. Et la grande force en fait de cette application, ça va être qu'on va pouvoir filtrer à partir de tout un tas de paramètres, que ce soit des lieux, des types d'événements, des horaires, est-ce que c'est des événements gratuits, des événements payants.
0: Conçu par l'entreprise Eternity, l'agenda Pro Business a été lancé pour faciliter la vie des entrepreneurs. La bonne résolution de la rentrée, téléchargez Agenda Pro Business.
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0: Après plusieurs années d'études et quelques mois de travaux, le Level Up Coffee a ouvert ses portes sur Bailly-Romainvilliers. Situé à proximité de la structure Information Jeunesse, le Café Geek a d'ores et déjà attiré l'attention des Romains-Villersois. Paul est l'un de ses cofondateurs.
1: À la base, c'était pour le mois de mai et l'électricité a fait que ça a été en juin. 4 ans plus tard, après avoir lancé cette idée de projet, le café a ouvert. Pas sans embûche, hein, mais je pense comme toute entreprise. Hein, voilà, plusieurs mois de travaux. Les travaux ont commencé le 2 mars. Et en vrai, je trouve que ça allait assez vite. On a eu des super... franchement, les prestataires qui ont travaillé pour nous ont été vraiment au top. C'était très bien organisé. Franck, du coup, qui a vraiment été la personne qui a tout supervisé, qui a tout mené. Franchement, ça allait plutôt vite quand on voit la surface.

0: passe un peu plus Game Center, on appelle ça le Game Center. Donc on peut retrouver du coup des mangas pour pouvoir lire, des jeux vidéo, des jeux de société. Donc on a une grosse quantité, on est à peu près à entre 1500 et 2000 mangas. Jeux de société, je dirais qu'on en a, je pense qu'on y voit plus de 200 jeux de société. Jeux vidéo, on a énormément de consoles et de jeux différents avec beaucoup de diversité justement pour pouvoir satisfaire tout le monde et justement un peu citer la curiosité d'aller découvrir des jeux. Et nous on est là justement pour conseiller du coup nos clients d'aller peut-être découvrir des jeux sur lesquels on n'irait pas forcément en fonction de ses goûts et tout. Et c'est pour ça qu'on a ce côté où on aime beaucoup être proche de nos clients pour pouvoir leur proposer et pouvoir un peu les découvrir, découvrir leurs univers et pouvoir leur faire découvrir d'autres choses.
1: Porté par une bande de copains, le projet du Level Up Coffee apporte un véritable lieu de vie au Romain Villersois qui souhaite jouer, boire un café ou même travailler.
0: Alors le jeu qui marche le mieux chez nous, c'est Mario Kart. Le dernier Mario Kart World, mais après on peut jouer à plein de jeux. Il y a de tout. Après, on a aussi des limites d'âge. On a des jeux qui sont... Alors, nous, on a des petites sélections qui sont déjà mis là. Après, on a plein d'autres jeux derrière. En jeu vidéo, on doit être à peu près à 3000 jeux derrière. Après, nous, on connaît les jeux. Donc quand un enfant nous demande un jeu qui n'est pas pour son âge, on lui dit non forcément. Ou on va voir le parent et on demande l'autorisation au parent forcément parce que c'est important. Mais sinon, voilà, on peut passer par du Mario Kart. On essaie de mettre beaucoup en avant la coopération. Donc on peut avoir du Take-Two, du Split Fiction, le Mario Kart, du Smash Bros, du Astro Bot pour la PlayStation. Après il peut y avoir des jeux un peu plus adultes forcément. On peut retrouver plein de types de jeux, des RPG, du Expédition 33, Clair Obscur, voilà le jeu qui a fait énormément parler l'année dernière, le jeu de l'année, jeu français d'ailleurs. Le but c'est qu'on essaie d'apporter une grosse variété de jeux et pour tout le monde et pour tous les âges.
1: À l'image de Bailly Romain Villiers, le Level Up Coffee est un café geek intergénérationnel où les Romains Villersois se retrouvent pour jouer, prendre un café ou se détendre, un lieu de vie où toutes les générations se défient autour d'un jeu vidéo ou d'un jeu de société.
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0: 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La nouvelle saison culturelle de l'espace Charles Vanel s'est dévoilée lors d'une ouverture de saison à guichet fermé. Pièces de théâtre, festivals, concerts ou même stand-up. Cette année encore, il y en aura pour tous les goûts. Le maire, Jean-Paul Michel.
1: Alors l'espace Charles Vanel a vécu de très très belles années, en vie encore. Donc à chaque fois, on essaye de rendre la programmation accessible au plus grand nombre. C'est assez réussi, il y en a vraiment pour tous les goûts. Cette année, donc, c'est encore une très très belle programmation. Donc avec des vedettes, avec des gens moins connus, mais avec toujours de la qualité artistique, hein, qu'elle soit plus orientée vers la culture ou vers le divertissement, peu importe, il y en a vraiment pour tout le monde. Le fait marquant, en tout cas qui va marquer le public de Vanel, c'est que nous allons entamer des travaux de rénovation de la salle qui le mérite, en tout cas il faut le faire. Elle n'a pas connu depuis sa mise en service de travaux de rénovation profonde. Voilà, on connaît les fragilités de cette salle, hein, parce que la ventilation, enfin le traitement d'air n'est pas bon. En clair, il fait froid l'hiver, il fait chaud l'été, voire très chaud dans la salle l'été. Vous avez un confort des sièges maintenant qui est plus acceptable. Vous avez une visibilité de la scène qui, à certains endroits de la salle, est médiocre. Vous avez une scène qui est bien, qui ne peut pas accueillir tous les spectacles. Non pas qu'on veuille accueillir de grands spectacles, mais il faudra sans doute, sans aucun doute, la retravailler.
0: Lancée sous ce nouveau mandat, la rénovation de l'espace Charles Vanel est l'une des priorités de Jean-Paul Michel.
1: On a aussi un hall d'accueil qu'on avait amélioré il y a quelques années, mais qui méritera d'être refait. Il y a des loges d'artistes, je vais être clair, qui sont indignes pour les artistes, hein, qui sont toutes petites, qui sont mal fichues. Et c'est pourtant des artistes, je dis pas qu'ils s'en plaignent, hein, parce que bon, ils arrivent à en faire leur affaire, mais il faudra quand même refaire ça. Alors, ça veut dire qu'on est en train de travailler sur une programmation, sur des choix qu'on va faire, des choix stratégiques, mais aussi des choix financiers, évidemment. Tout ça devrait s'écrire d'ici la fin de l'année. Alors, pour des travaux, il faudra fermer Vanel. Il faudra fermer au moins une saison. Ça, c'est incontournable. On ne pourra pas faire par tranche les travaux et la laisser ouverte. Donc, nous avons envisagé de mettre à disposition de la culture l'ancienne caserne des pompiers. Alors, ça ne peut pas être conçu comme étant une salle de remplacement. C'est pas du tout pareil. Mais au moins, de faire des propositions au public de la salle pour pas les éloigner et qu'ils soient impatients de retrouver leur salle avec leur programmation. Ça, c'est un sujet qui est en cours depuis déjà un petit moment. C'est assez complexe, hein. Il faut faire intervenir différentes fonctions, scénographes, etc. Enfin, des gens pour le son, etc. Le son qui est pas trop mauvais, mais qui doit être amélioré. Bon, on est en train de travailler dessus. D'ici la fin de l'année, on aura des enveloppes budgétaires. On aura également une programmation possible. Il faudra l'arbitrer. Elle sera arbitrée. Elle sera proposée au conseil municipal. Alors, je ne saurais pas dire, je ne crois pas que ce sera prêt pour la saison 27-28. Ce sera probablement des travaux à engager après.
0: À l'espace Charles Vanel de Lagny-sur-Marne, l'art se dévoile sous toutes ses formes. Ici, les artistes viennent tous se produire avec un même objectif, nous transmettre des émotions.
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0: Après plusieurs années d'études et quelques mois de travaux, le Level Up Coffee a ouvert ses portes sur Bailly-Romainvilliers. Situé à proximité de la structure Information Jeunesse, le Café Geek a d'ores et déjà attiré l'attention des Romains-Villersois. Paul est l'un de ses cofondateurs.
1: L'histoire, elle part d'un verre à Lagny-sur-Marne dans un bar. Voilà, on en avait un peu marre de nos boulots respectifs. On s'était dit pourquoi pas lancer un projet commun. Donc Laurent, du coup, qui est le cofondateur, qui voulait lui un café, moi qui voulais ouvrir à la base une boutique de jeux vidéo parce que c'est ma grande passion. Et on s'est dit pourquoi pas lier les deux, faire un café où les gens pourront se retrouver, partager une passion commune, revivre aussi peut-être un souvenir hein, parce que voilà, y a des geeks d'autrefois qui ont grandi, qui sont des adultes, mais qui ont quand même cette petite étincelle en eux de retrouver un peu la nostalgie de leur enfance. Ça fait du bien des fois de retrouver une petite dose de nostalgie dans le monde dans lequel on vit aujourd'hui. Du coup, on s'est lancé là-dedans. Ça a été un projet qu'on a fait grandir, mûrir au fur et à mesure avec nos idées. Et aujourd'hui, on en est là et on en est très fiers. Guillaume, qui nous a rejoint par la suite avec la création du logo et toute la charte graphique, qui me suivait sur les réseaux et avec qui j'ai échangé, qui a voulu nous aider en faisant le logo. Un vrai lien qui s'est créé entre nous trois et du coup qui nous a rejoint par la suite. Puis même d'autres rencontres avec des partenaires, des gens qui nous ont aidés dans le projet, le store qui nous a également beaucoup soutenus, dans lequel on a vendu nos produits en attendant, nos cinnamon, commencer à tester, voir un peu la réaction des gens par rapport à nos produits, puis Océane aussi qui a rejoint l'équipe par la suite pour l'ouverture, qui est notre vendeuse et qui fait un travail absolument remarquable, donc on est très très contents, on a une très belle cohésion d'équipe et tout se passe bien pour l'instant.
0: Porté par une bande de copains, le projet du Level Up Coffee apporte un véritable lieu de vie au Romainvillersois. Qui souhaite jouer, boire un café ou même travailler.
1: Côté snacking, on a également un écran géant où les gens peuvent aussi jouer, mais également faire tout ce qui va être animation. On propose un ice score challenge où les gens peuvent du coup essayer de faire le meilleur temps du mois pour essayer de se surpasser, gagner une carte cadeau et le diplôme de joueur du mois qu'on affiche. Tout ce qui va être aussi les quiz, on a déjà fait un quiz Nintendo sur cet écran et au fur et à mesure on va faire plein d'animations. Ça peut être des soirées Just Dance, des soirées tournoi Mario Kart, Super Smash Bros, ou plein d'autres jeux différents. Hein. Il y a plein de choses à faire. Donc c'est vrai qu'on débute, mais voilà. Petit à petit, on va commencer à faire vivre le coffee shop avec plein d'animations. Et forcément, dans la grande pièce, aussi l'espace snacking. Donc, quand on rentre, on vient directement au niveau du comptoir et on peut commander. Donc, on a tout ce qui va être pâtisserie, boisson, chaude, froide, un peu barista, les softs classiques et également du snacking salé pour pouvoir du coup manger le soir. Il y a également de la planche à charcuterie à partager, charcuterie fromage. C'est vrai qu'on a une offre restauration qui est assez variée quand même. Du coup, lorsqu'on consomme, voilà, on fait sa commande et on peut avoir accès à toutes nos activités. Donc, ça, c'est pour la pièce principale. Et après, on a une pièce, du coup, un peu une petite capsule temporelle rétro gaming, où quand vous rentrez, c'est un petit peu un bond dans le temps, donc il y a des télé cathodiques, plein de consoles rétro, aussi bien chez Nintendo, Sega, PlayStation, du coup, pareil, on peut du coup avoir accès à tout ça. Il y a deux bandes d'arcade et une Game Boy géante, qui est jouable d'ailleurs, donc ça, c'est un petit peu notre petit plus à ce niveau-là, parce que on trouve pas ça partout. C'est un ami qui fait ça, Monsieur Époque Rétro Création, avec qui j'ai pu créer un lien très fort grâce au lancement de ce projet, que je remercie, parce que c'est grâce à lui qu'on a toute cette décoration dans le café. Et sans lui, ça aurait jamais pu être comme ça.
0: À l'image de Bailly-Romainvilliers, le Level Up Coffee est un café geek intergénérationnel où les Romains-Villersois se retrouvent pour jouer, prendre un café ou se détendre. Un lieu de vie où toutes les générations se défient autour d'un jeu vidéo ou d'un jeu de société.
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0: C'est le rendez-vous incontournable de la rentrée des classes. Ce dimanche, le traditionnel forum des associations du Pays de l'Ourcq revient au complexe sportif Guy Michaud de 10h à 17h. Un événement immanquable pour les petits comme pour les plus grands. Le vice-président en charge des sports, Philippe Mimas.
1: C'est un moment important parce que je pense que sur le territoire, il n'y a pas d'équivalent au niveau de ce forum. Et puis, on a l'avantage de regrouper toutes les associations. Quand je dis toutes, c'est des associations de l'ensemble du territoire, de toutes les communes. Et c'est aussi, je pense, pour les associations même, l'élément et le rendez-vous annuel qu'ils attendent pour pouvoir, d'une part, inscrire les jeunes, les enfants, mais aussi les adultes. Chaque association fait le plein de ses adhérents à ce moment-là. C'est un espace idéal puisqu'il regroupe l'ensemble des activités, la piscine, le stade athlétique et puis le dojo, les tennis, le paddle, et c'est vraiment un élément important. Alors le forum, c'est pas des associations, il n'y a pas que la partie sport, il y a la partie culturelle et pour les associations qui sont aussi les associations humanitaires. Je pense que chacun est content de rencontrer l'autre association qui ne vient pas forcément du même village, mais c'est une rencontre, c'est un échange, et je pense que chaque visiteur peut retrouver ce qu'il cherche exactement sur le Pays d'Ourcq.
0: Découverte ludique, démonstrations sportives et échanges constructifs. Tous les ans, des milliers de familles viennent à la rencontre des associations locales.
1: Je pense que le forum a été organisé justement pour que le visiteur ne se sente pas oppressé. Il y a des allées, il y a des indications. Chacun peut évoluer à son rythme et comme vous le disiez ici justement, on peut y passer la journée. Vous pouvez très bien aller à la piscine, vous retrouver au dojo. En passant, il y a des spectacles, le programme vous sera détaillé. Mais je crois que chaque visiteur peut se sentir bien et passer une très bonne journée. En plus, s'il fait beau, c'est l'idéal. Ça va de l'association humanitaire Croix-Rouge et autres, jusqu'à éventuellement tous les sports pratiquement, y compris le modélisme et différentes associations. Et vous pouvez retrouver, grâce au dépliant, la liste des associations grâce au QR code qui est inscrit au dos.
0: Que ce soit à la piscine, au dojo ou même au stade, le tissu associatif du territoire s'empare complètement d'Auxerre. Explication avec Thomas Rodriguez.
2: C'est une déambulation qui, à partir de l'accueil, on va tisser en gros une petite toile pour aller de chaque côté de l'événement. En fait, quand on est en extérieur autour de la scène, l'objectif c'est d'avoir un espace convivial où il y a la restauration, les food trucks, les producteurs du terroir, les activités de la maison des enfants, l'école de cirque Joseph Bouglione, l'initiation aux percussions africaines, les balades en poney, l'exposition de véhicules anciens. Ça, c'est vraiment toute la zone centrale extérieure. Et après, donc, à partir de cette zone, on va sur les différents équipements, comme le disait Monsieur Mimas. Sur la partie stade, cette année, il y aura une petite nouveauté. On va créer une allée centrale pour toutes les associations sportives. Cette allée centrale, elle va être située à peu près au centre du stade et tout autour, eh ben, il y aura les ateliers proposés toute la journée par les différentes assos, que ce soit le handball, le basket, le foot, et on aura aussi l'athlétisme, j'en passe, le trail aussi, bien évidemment, le rugby. Je vais pas toutes les citer, mais il y aura pas mal d'assos sportives sur le stade. Une fois qu'on est sur le stade, on va de l'autre côté, au niveau du complexe sportif Guy Michaud. Dans le complexe sportif, comme le présentait Monsieur Mimas, chaque asso est dans son élément, donc on va avoir tout ce qui est judo, boxe, viet vo dao, karaté au niveau des dojos, donc le dojo Frédéric Jocinet, et puis ce qui est tennis, paddle, pickleball, ça va se passer sur la partie tennis, et ensuite sur le court de tennis numéro 1, on regroupe toutes les assos culturelles, sociales, touristiques. C'est vraiment la partie donc intérieure du forum. Ça, c'est le deuxième lieu, et donc après on a aussi la piscine qui est la dernière partie aussi de la déambulation. Cette année, la piscine, comme les autres années, elle est ouverte toute la journée. Il y aura une structure gonflable, jeu ludique. Alors je leur ai dit toujours, mais pensez à prendre vos maillots de bain et vos bonnets de bain, parce que ce serait bête de passer à côté. En tout cas, quand vous arrivez sur le site, vous pouvez vous baigner toute la journée, c'est plutôt sympa.
0: Alors, vous l'aurez compris, c'est le rendez-vous de la rentrée. Ce dimanche, le traditionnel forum des associations s'installe au complexe sportif Guy Michaud sur Auxerre. Rendez-vous de 10h à 17h.
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0: Lancé avant l'été, l'agenda Pro Business a été conçu pour faciliter la vie des entrepreneurs seine-et-marnais. Conçue par l'entreprise Eternity basée à Clé-Souilly, la plateforme permet aux entrepreneurs de découvrir toutes les dates clés sur le territoire. Son concepteur, Christophe Leben.
1: L'agenda Pro Business, en fait, c'est sorti d'une petite conversation entre entrepreneurs où ce qu'on s'est dit, c'est que c'est bien tous ces événements, tous les after-work, les workshops, les ateliers. Il y en a partout en France. Il y en a des fois plusieurs à la même date, très proche géographiquement. Deux constats. Le premier, c'est que souvent, en fait, on est au courant de l'événement, en général le lendemain. Ah, il y a eu ça hier. Bon, bah, c'est pas très utile. Et puis, l'autre constat, c'est justement, il y a beaucoup d'événements souvent à la même date. Et quand les clubs organisent, préparent leur événement, il n'y a pas forcément une communication qui est facile à faire. Donc 5 événements le même jour à 10 km d'intervalle. Donc l'idée c'était de dire, on ne va pas faire un annuaire des clubs, mais plutôt un agenda des événements business. On a une carte avec une géolocalisation et on peut voir tous les événements qui sont autour du lieu qu'on a choisi, sur les dates qu'on choisit. Donc ça permet vraiment de voir tout ce qui va se produire, d'avoir directement un lien qui va vers la feuille d'inscription, d'avoir un maximum d'informations. Et la grande force en fait de cette application, ça va être qu'on va pouvoir filtrer à partir de tout un tas de paramètres, que ce soit des lieux, des types d'événements, des horaires, est-ce que c'est des événements gratuits, des événements payants.
0: Conçu par l'entreprise Eternity, l'agenda Pro Business a été lancé pour faciliter la vie des entrepreneurs. La bonne résolution de la rentrée, télécharger Agenda Pro Business.

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0: Riche en art et en histoire, les ruines du château de Montceau-les-Maux sont préservées dans un cadre paisible et idyllique. En tout, ce sont plus de 20 hectares d'espaces verts qui sont entretenus par les propriétaires, Pierre-Jean Bengozy.
1: C'est un château Renaissance et c'est un des châteaux très emblématiques et un des premiers grands châteaux de la Renaissance, hein, puisque le château a inspiré en particulier ensuite le palais du Luxembourg, par exemple. On pourrait aussi prendre d'autres exemples. Et il y a des innovations architecturales de ce point de vue-là qui ont été faites sur Montceau et qu'on va retrouver dans d'autres sites. Alors, il reste effectivement que des ruines, mais ce qui est intéressant, c'est que les parties de ruines qui restent et permet de garder une image de ce que pouvait être le château à l'époque. En tout cas, resitue à la fois son caractère majestueux et son importance.
0: Pour anecdote, le château des Trois Reines a appartenu à Catherine de Médicis.
1: Il n'en reste que quelques pans de murs ou que des colonnes, que des parties, parce que, en fait, il a été progressivement abandonné au moment où Louis XIV construit Versailles, et donc l'ensemble de la cour va se déplacer à Versailles, alors que le centre de gravité du royaume était plutôt à l'est de Paris jusque-là. Et puis, donc, le château va être progressivement abandonné, en mauvais état, et à la Révolution, il va être revendu pour servir de carrière de pierre. Donc, progressivement, l'ensemble des parties importantes des pierres vont disparaître jusqu'à ne laisser que les vestiges qu'on voit, mais qui restent tout à fait uniques, notamment parce qu'elles sont dans un parc vert et dans une configuration qu'on a rarement l'habitude de voir en France.
0: Grâce au parc naturel, les ruines du château apportent de la sérénité aux visiteurs.
1: C'est un cadre idyllique, romantique, très inspirant, parce qu'effectivement, au milieu de tilleuls centenaires, avec ces grands espaces d'herbe et ce calme et cette douceur. Alors moi je dis toujours quand je commence les visites que c'est la même douceur qu'il y avait il y a 500 ans et qui explique probablement qu'on ait construit un château en ces lieux. Le temps était à peu près le même, malgré l'échauffement climatique, mais ça n'a pas joué énormément, en tout cas jusque-là. Et la douceur, le calme, la tranquillité, c'est probablement ce qui explique aussi qu'on a voulu construire un château royal en ce lieu. Et qu'un roi comme Henri IV, par exemple, qui a passé énormément de temps parce que c'était un lieu unique.
0: Toute l'année, les portes du domaine s'ouvrent aux visiteurs sous réservation.
1: Tellement beau qu'on s'est dit que ça serait égoïste de simplement le garder pour nous. Donc on a tout de suite souhaité à la fois l'ouvrir au public, et le château est ouvert toute l'année, mais aussi organiser des événements culturels en lien avec la dimension patrimoniale de ce château. Ce qui fait qu'effectivement, on organise des concerts très régulièrement toute l'année, à la fois de tout type de musique, hein, classique, lyrique, mais aussi jazz, mais aussi éventuellement musique électro, on l'a fait à certaines époques, du théâtre. On a accueilli aussi du cirque. C'est un espace qui se prête tellement à tout type d'événements, des ciné-concerts, des projections en plein air, qu'effectivement, c'est un plaisir presque égoïste, d'une certaine manière, d'avoir des concerts à la maison, ou de monter des spectacles en création, hein, comme on l'a fait à propos d'un spectacle sur Henri IV, à propos d'un autre sur Catherine de Médicis, par exemple, que c'est d'une certaine manière un luxe, mais qu'on souhaite partager avec des visiteurs, et des visiteurs de tous horizons, de tout âge.
0: En famille ou entre amis, les ruines du château de Montceau-les-Maux sont idéales pour un après-midi au plus près du calme et de la nature. Plus d'informations sur notre site internet.
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0: Après plusieurs années d'études et quelques mois de travaux, le Level Up Coffee a ouvert ses portes sur Bailly-Romainvilliers. Situé à proximité de la structure Information Jeunesse, le Café Geek a d'ores et déjà attiré l'attention des Romains-Villersois. Paul est l'un de ses cofondateurs.
1: À la base, c'était pour le mois de mai et l'électricité a fait que ça a été en juin. 4 ans plus tard, après avoir lancé cette idée de projet, le café a ouvert. Pas sans embûches, hein, mais je pense comme toute entreprise. Hein, voilà, plusieurs mois de travaux. Les travaux ont commencé le 2 mars. Et en vrai, je trouve que ça allait assez vite. On a eu des super... franchement, les prestataires qui ont travaillé pour nous ont été vraiment au top. C'était très bien organisé. Franck, du coup, qui a vraiment été la personne qui a tout supervisé, qui a tout mené. Franchement, ça allait plutôt vite quand on voit la surface qu'on a, quand on voit d'où on est parti. Vous avez vu les photos où il y avait vraiment strictement rien. Et aujourd'hui, très très content de ce qui est du rendu. Pour les clients, il y a 2 espaces distincts. Donc dès qu'on rentre, on est dans la grande pièce principale. Donc vraiment la pièce de restauration. Donc avec un espace snacking sur la droite où on a toutes les tables et chaises. Et sur la gauche, du coup, on va avoir vraiment l'espace un peu plus game center. On appelle ça le game center. Donc on peut retrouver du coup des mangas pour pouvoir lire, des jeux vidéo, des jeux de société. Donc on a une grosse quantité. On est à peu près à entre 1500 et 2000 mangas. Jeux de société, je dirais qu'on en a, je pense qu'on est à plus 200 jeux de société, jeux vidéo, on a énormément de consoles et de jeux différents avec beaucoup de diversité justement pour pouvoir satisfaire tout le monde et justement un peu citer la curiosité d'aller découvrir des jeux et nous on est là justement pour conseiller du coup nos clients d'aller peut-être découvrir des jeux sur lesquels on n'irait pas forcément en fonction de ses goûts et tout et c'est pour ça qu'on a ce côté où on aime beaucoup être proche de nos clients pour pouvoir leur proposer et pouvoir un peu les découvrir leurs univers et pouvoir leur faire découvrir d'autres choses.
0: Porté par une bande de copains, le projet du Level Up Coffee apporte un véritable lieu de vie au Romainvillersois, qui souhaite jouer, boire un café ou même travailler.
1: Alors le jeu qui marche le mieux chez nous, c'est Mario Kart. Le dernier Mario Kart World, mais après on peut jouer à plein de jeux. Il y a de tout. Après, on a aussi des limites d'âge. On a des jeux qui sont... Alors, nous, on a des petites sélections qui sont déjà mises là. Après, on a plein d'autres jeux derrière. Hein. En jeu vidéo, on doit être à peu près à 3000 jeux derrière. Après, nous, on connaît les jeux. Donc quand un enfant nous demande un jeu qui n'est pas pour son âge, on lui dit non, forcément. Ou on va voir le parent et on demande l'autorisation aux parents, forcément, parce que c'est important. Mais sinon, voilà, on peut passer par du Mario Kart. On essaie de mettre beaucoup en avant la coopération. Donc on peut avoir du Textoo, du Split Fiction, le Mario Kart, du Smash Bros, du Astro Bot pour la PlayStation. Après il peut y avoir des jeux un peu plus adultes. Forcément on peut retrouver plein de types de jeux, des RPG, du Expédition 33, Clair Obscur, voilà le jeu qui a fait énormément parler l'année dernière, le jeu de l'année, jeu français d'ailleurs. Le but c'est qu'on essaie d'apporter une grosse variété de jeux et pour tout le monde et pour tous les âges.
0: À l'image de Bailly-Romainvilliers, le Level Up Coffee est un café geek intergénérationnel où les Romains-Villersois se retrouvent pour jouer, prendre un café ou se détendre, un lieu de vie où toutes les générations se défient autour d'un jeu vidéo ou d'un jeu de société.
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0: Arnaud de sa mère, les coquettes ou même Famulan. La nouvelle saison culturelle de l'espace Charles Vanel s'est dévoilée lors d'une ouverture de saison à guichet fermé. Pièces de théâtre, festivals, concerts ou même stand-up. Cette année encore, il y en aura pour tous les goûts. Le maire, Jean-Paul Michel.
1: Alors l'espace Charles Vanel a vécu de très très belles années, en vie encore, donc à chaque fois on essaye de rendre la programmation accessible au plus grand nombre, c'est assez réussi, il y en a vraiment pour tous les goûts. Cette année donc c'est encore une très très belle programmation, donc avec des vedettes, avec des gens moins connus, mais avec toujours de la qualité artistique, hein, qu'elle soit plus orientée vers la culture ou vers le divertissement, peu importe, il y en a vraiment pour tout le monde. Le fait marquant, en tout cas qui va marquer le public de Vanel, c'est que nous allons entamer des travaux de rénovation de la salle qui le mérite, en tout cas il faut le faire. Elle n'a pas connu depuis sa mise en service de travaux de rénovation profonde. Voilà, on connaît les fragilités de cette salle, hein, parce que la ventilation, enfin le traitement d'air n'est pas bon. En clair, il fait froid l'hiver, il fait chaud l'été, voire très chaud dans la salle d'été. Vous avez un confort des sièges maintenant qui est plus acceptable. Vous avez une visibilité de la scène qui à certains endroits de la salle est médiocre. Vous avez une scène qui est bien, qui ne peut pas accueillir tous les spectacles. Non pas qu'on veuille accueillir de grands spectacles, mais il faudra sans doute, sans aucun doute, la retravailler.
0: Lancée sous ce nouveau mandat, la rénovation de l'espace Charles Vanel est l'une des priorités de Jean-Paul Michel.
1: On a aussi un hall d'accueil qu'on avait amélioré il y a quelques années, mais qui méritera d'être refait. Il y a des loges d'artistes, je vais être clair, qui sont indignes pour les artistes, hein, qui sont toutes petites, qui sont mal fichues. Et c'est pourtant des artistes, je dis pas qu'ils s'en plaignent, hein, parce que bon, ils arrivent à en faire leur affaire, mais il faudra quand même refaire ça. Alors, ça veut dire qu'on est en train de travailler sur une programmation, sur des choix qu'on va faire, des choix stratégiques, mais aussi des choix financiers, évidemment. Tout ça devrait s'écrire d'ici la fin de l'année. Alors, pour des travaux, il faudra fermer Vanel. Il faudra fermer au moins une saison. Ça, c'est incontournable. On ne pourra pas faire par tranche les travaux et la laisser ouverte. Donc, nous avons envisagé de mettre à disposition de la culture l'ancienne caserne des pompiers. Alors, ça ne peut pas être conçu comme étant une salle de remplacement. C'est pas du tout pareil. Mais au moins, de faire des propositions au public de la salle pour pas les éloigner et qu'ils soient impatients de retrouver leur salle avec leur programmation. Ça, c'est un sujet qui est en cours depuis déjà un petit moment. C'est assez complexe, hein. Il faut faire intervenir différentes fonctions, scénographes, etc. Enfin, des gens pour le son, etc. Le son qui est pas trop mauvais, mais qui doit être amélioré. Bon, on est en train de travailler dessus. D'ici la fin de l'année, on aura des enveloppes budgétaires. On aura également une programmation possible. Il faudra l'arbitrer. Elle sera arbitrée. Elle sera proposée au conseil municipal. Alors, je ne saurais pas dire, je ne crois pas que ce sera prêt pour la saison 27-28. Ce sera probablement des travaux à engager après.
0: À l'espace Charles Vanel de Lagny-sur-Marne, l'art se dévoile sous toutes ses formes. Ici, les artistes viennent tous se produire avec un même objectif, nous transmettre des émotions.
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0: C'est le rendez-vous incontournable de la rentrée des classes. Ce dimanche, le traditionnel forum des associations du Pays de l'Ourcq revient au complexe sportif Guy Michaud de 10h à 17h. Un événement immanquable pour les petits comme pour les plus grands. Le vice-président en charge des sports, Philippe Mimas.
1: C'est un moment important parce que je pense que sur le territoire, il n'y a pas d'équivalent au niveau de ce forum. Et puis, on a l'avantage de regrouper toutes les associations. Quand je dis toutes, c'est des associations de l'ensemble du territoire, de toutes les communes. Et c'est aussi, je pense, pour les associations même, l'élément et le rendez-vous annuel qu'ils attendent pour pouvoir, d'une part, inscrire les jeunes, les enfants, mais aussi les adultes. Chaque association fait le plein de ses adhérents à ce moment-là. C'est un espace idéal puisqu'il regroupe l'ensemble des activités, la piscine, le stade athlétique et puis le dojo, les tennis, le paddle, et c'est vraiment un élément important. Alors le forum, c'est pas des associations, il n'y a pas que la partie sport, il y a la partie culturelle et pour les associations qui sont aussi les associations humanitaires. Je pense que chacun est content de rencontrer l'autre association qui ne vient pas forcément du même village, mais c'est une rencontre, c'est un échange, et je pense que chaque visiteur peut retrouver ce qu'il cherche exactement sur le Pays d'Ourcq.
0: Découverte ludique, démonstrations sportives et échanges constructifs. Tous les ans, des milliers de familles viennent à la rencontre des associations locales.
1: Je pense que le forum a été organisé justement pour que le visiteur ne se sente pas oppressé. Il y a des allées, il y a des indications. Chacun peut évoluer à son rythme. Et comme vous le disiez ici justement, on peut y passer la journée. Vous pouvez très bien aller à la piscine, vous retrouver au dojo. En passant, il y a des spectacles, le programme vous sera détaillé. Mais je crois que chaque visiteur peut se sentir bien et passer une très bonne journée. En plus, s'il fait beau, c'est l'idéal. Ça va de l'association humanitaire Croix-Rouge et autres, jusqu'à éventuellement tous les sports pratiquement, y compris le modélisme et différentes associations. Et vous pouvez retrouver, grâce au dépliant, la liste des associations grâce au QR code qui est inscrit au dos.
0: Que ce soit à la piscine, au dojo ou même au stade, le tissu associatif du territoire s'empare complètement d'Auxerre. Explication avec Thomas Rodriguez.
2: C'est une déambulation qui, à partir de l'accueil, on va tisser en gros une petite toile pour aller de chaque côté de l'événement. En fait, quand on est en extérieur autour de la scène, l'objectif c'est d'avoir un espace convivial où il y a la restauration, les food trucks, les producteurs du terroir, les activités de la maison des enfants, l'école de cirque Joseph Bouglione, l'initiation aux percussions africaines, les balades en poney, l'exposition de véhicules anciens. Ça, c'est vraiment toute la zone centrale extérieure. Et après, donc, à partir de cette zone, on va sur les différents équipements, comme le disait Monsieur Mimas. Sur la partie stade, cette année, il y aura une petite nouveauté. On va créer une allée centrale pour toutes les associations sportives. Cette allée centrale, elle va être située à peu près au centre du stade, et tout autour, eh ben, il y aura les ateliers proposés toute la journée par les différentes assos, que ce soit le handball, le basket, le foot, et on aura aussi l'athlétisme, j'en passe, le trail aussi, bien évidemment, le rugby. Je vais pas toutes les citer, mais il y aura pas mal d'assos sportives sur le stade. Une fois qu'on est sur le stade, on va de l'autre côté, au niveau du complexe sportif Guy Michaud. Dans le complexe sportif, comme le présentait Monsieur Mimas, chaque asso est dans son élément, donc on va avoir tout ce qui est judo, boxe, viet vo dao, karaté au niveau des dojos, donc le dojo Frédéric Jocinet, et puis ce qui est tennis, paddle, pickleball, ça va se passer sur la partie tennis, et ensuite sur le court de tennis numéro 1, on regroupe toutes les assos culturelles, sociales, touristiques. C'est vraiment la partie donc intérieure du forum. Ça, c'est le deuxième lieu, et donc après on a aussi la piscine qui est la dernière partie aussi de la déambulation. Cette année, la piscine, comme les autres années, elle est ouverte toute la journée. Il y aura une structure gonflable, jeu ludique. Alors je leur dis toujours, mais pensez à prendre vos maillots de bain et vos bonnets de bain, parce que ce serait bête de passer à côté. En tout cas, quand vous arrivez sur le site, vous pouvez vous baigner toute la journée, c'est plutôt sympa.
0: Alors, vous l'aurez compris, c'est le rendez-vous de la rentrée. Ce dimanche, le traditionnel forum des associations s'installe au complexe sportif Guy Michaud sur Auxerre. Rendez-vous de 10h à 17h.

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0: Après plusieurs années d'études et quelques mois de travaux, le Level Up Coffee a ouvert ses portes sur Bailly-Romainvilliers. Situé à proximité de la structure Information Jeunesse, le Café Geek a d'ores et déjà attiré l'attention des Romains-Villersois. Paul est l'un de ses cofondateurs.
1: L'histoire, elle part d'un verre à Lagny-sur-Marne, dans un bar. Voilà, on en avait un peu marre de nos boulots respectifs. On s'était dit, pourquoi pas lancer un projet commun. Donc Laurent, du coup, qui est le cofondateur, qui voulait, lui, un café. Moi, qui voulais ouvrir à la base une boutique de jeux vidéo, parce que c'est ma grande passion. Et on s'est dit, pourquoi pas lier les deux, faire un café où les gens pourront se retrouver, partager une passion commune, revivre aussi peut-être un souvenir, hein, parce que voilà, y a des geeks d'autrefois qui ont grandi, qui sont des adultes, mais qui ont quand même cette petite étincelle en eux de retrouver un peu la nostalgie de leur enfance. Ça fait du bien des fois de retrouver une petite dose de nostalgie dans le monde dans lequel on vit aujourd'hui. Du coup, on s'est lancé là-dedans. Ça a été un projet qu'on a fait grandir, mûrir au fur et à mesure avec nos idées. Et aujourd'hui, on en est là et on en est très fiers. Guillaume, qui nous a rejoint par la suite avec la création du logo et toute la charte graphique, qui me suivait sur les réseaux, avec qui j'ai échangé, qui a voulu nous aider en faisant le logo. Un vrai lien qui s'est créé entre nous trois et du coup qui nous a rejoint par la suite. Puis même d'autres rencontres avec des partenaires, des gens qui nous ont aidés dans le projet, le store qui nous a également beaucoup soutenus, dans lequel on a vendu nos produits en attendant, nos cinnamon, commencer à tester, voir un peu la réaction des gens par rapport à nos produits, puis Océane aussi qui a rejoint l'équipe par la suite pour l'ouverture, qui est notre vendeuse et qui fait un travail absolument remarquable, donc on est très très content, on a une très belle cohésion d'équipe et tout se passe bien pour l'instant.
0: Porté par une bande de copains, le projet du Level Up Coffee apporte un véritable lieu de vie aux Romains-Villersois. Qui souhaite jouer, boire un café ou même travailler.
1: Côté snacking, on a également un écran géant où les gens peuvent aussi jouer, mais également faire tout ce qui va être animation. On propose un Ice Core Challenge où les gens peuvent du coup essayer de faire le meilleur temps du mois pour essayer de se surpasser et gagner une carte cadeau et le diplôme de joueur du mois qu'on affiche. Tout ce qui va être aussi les quiz. On a déjà fait un quiz Nintendo sur cet écran et au fur et à mesure, on va faire plein d'animations. Ça peut être des soirées Just Dance, des soirées tournant Mario Kart, Super Smash Bros, ou plein d'autres jeux différents. Hein. Il y a plein de choses à faire. Donc c'est vrai qu'on débute, mais voilà. Petit à petit, on va commencer à faire vivre le coffee shop avec plein d'animations. Et forcément, dans la grande pièce, aussi l'espace snacking. Donc, quand on rentre, on vient directement au niveau du comptoir et on peut commander. Donc, on a tout ce qui va être pâtisserie, boisson, chaude, froide, un peu barista, les softs classiques et également du snacking salé pour pouvoir du coup manger le soir. Il y a également de la planche à charcuterie à partager, charcuterie fromage. C'est vrai qu'on a une offre restauration qui est assez variée quand même. Du coup, lorsqu'on consomme, voilà, on fait sa commande et on peut avoir accès à toutes nos activités. Donc, ça, c'est pour la pièce principale. Et après, on a une pièce, du coup, un peu une petite capsule temporelle rétro gaming, où quand vous rentrez, c'est un petit peu un bond dans le temps, donc il y a des télé cathodiques, plein de consoles rétro, aussi bien chez Nintendo, Sega, PlayStation, du coup, pareil, on peut du coup avoir accès à tout ça. Il y a deux bandes d'arcade et une Game Boy géante, qui est jouable d'ailleurs, donc ça, c'est un petit peu notre petit plus à ce niveau-là, parce que c'est, on trouve pas ça partout. C'est un ami qui fait ça, Monsieur Époque Rétro Création, avec qui j'ai pu créer un lien très fort grâce au lancement de ce projet, que je remercie, parce que c'est grâce à lui qu'on a toute cette décoration dans le café. Et sans lui, ça aurait jamais pu être comme ça.
0: À l'image de Bailly-Romainvilliers, le Level Up Coffee est un café geek intergénérationnel où les Romains-Villersois se retrouvent pour jouer, prendre un café ou se détendre. Un lieu de vie où toutes les générations se défient autour d'un jeu vidéo ou d'un jeu de société.

0: Après plusieurs années d'attente, toute la communauté indienne est désormais réunie à Bussy-Saint-Georges pour célébrer l'ouverture du tout premier mandir hindou traditionnel de France. À l'occasion du lancement du Festival de la Culture, cette grande célébration a été inaugurée par la présidente de la région Île-de-France, Valérie Pécresse.
1: C'est une relation qu'on construit depuis quelques années seulement, parce que c'est vrai qu'on a du retard dans la construction d'une vraie relation économique, touristique et étudiante avec l'Inde. Mais ça porte ses fruits, puisque la première nationalité aujourd'hui des étudiants étrangers à HEC, figurez-vous que c'est la nationalité indienne. Donc ça veut dire qu'aujourd'hui, l'Inde a envie de France. Et nous, on a aussi envie d'Inde, donc c'est pour ça que je serai à Bangalore en novembre pour le Tech Festival. On est marié avec la région de Bangalore, l'Île-de-France, et je serai aussi à Mumbai parce que nous avons ouvert un bureau de prospection pour aider les entreprises franciliennes à s'implanter en Inde et pour aider les entreprises indiennes à s'implanter en Île-de-France. Donc oui, il y a un partenariat très très très riche à construire avec l'Inde, y compris sur les tournages, parce que nous avons un partenariat avec Bollywood, nous sommes le Hollywood français et nous voulons faire venir les Indiens pour se marier, pour tourner des films, pour visiter la France. Je pense que cette idée du maire de Bussy de construire une esplanade des religions, c'est d'avoir une pagode, une synagogue, une mosquée et un temple hindou qui sont les uns en face des autres à côté de l'église traditionnelle de Bussy. Je trouve que ça dit beaucoup de ce que peut être une cohabitation harmonieuse entre les différentes religions des franciliens. Et je pense que c'est la connaissance de l'autre aussi qui permet le respect, les uns des autres et d'éviter évidemment toutes les dérives séparatistes et les dérives, j'allais dire, communautaristes.
0: Situé sur l'esplanade des religions et des cultures, l'ouverture du premier mandir hindou traditionnel de France attire déjà des milliers de personnes sur Bussy-Saint-Georges venant de plus de 41 pays. Un événement d'ampleur pour le maire Yann Dubosc.
2: On est rentré dans quelque chose qui est assez étonnant. C'est le rayonnement de Bussy à travers son esplanade, à travers effectivement les communautés qui le représentent. Donc voilà, on va avoir 2 semaines de rayonnement international, puisque beaucoup de pays sont représentés. Une 50aine de pays sont présents. Et voilà, on souhaite qu'ils puissent être bien accueillis, passer un très bon moment à Bussy, surtout à garder un bon souvenir, puis revenir. Aujourd'hui, en tout cas sur les 40 dernières années de Bussy-Saint-Georges, c'est un événement exceptionnel. Il n'y a pas eu d'équivalent aujourd'hui, mais avec une organisation absolument incroyable, on a pu le voir tout au long de la journée et ça nous a permis aussi de voir la rigueur, le respect à la fois effectivement des habitants de Bussy qui auront quelques petites gênes sur la circulation, mais voilà, c'est pas cher payé par rapport à l'apport que vont nous apporter nos amis indiens jusqu'au 14 septembre à peu près. Dans le même temps, on peut d'abord passer au temple, ensuite on pourra aller au village. Il y a à peu près 700 mètres je dirais entre les deux et le village est assez exceptionnel, je pense qu'il faut aller le voir. C'est vraiment quelque chose de jamais conçu à Bussy-Saint-Georges en tout cas.
0: Pour clôturer le festival de la culture, une grande procession culturelle partira depuis le square Vitlina de Bussy-Saint-Georges pour découvrir toutes les richesses venues d'Inde. L'événement est ouvert à tous, départ à 14h.
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0: Exposition, visite guidée, découverte du patrimoine. Dans la communauté d'agglomération de Marne-et-Gondoire, l'office de tourisme possède un label incontournable, le Tout Tourisme. Qu'ils soient à pied comme à quatre pattes, les équipes guident les touristes avec le même savoir-faire. Aurélie est conseillère en séjour.
1: C'est un label qui a été créé en 2007 à l'initiative de l'Office de tourisme de Troyes. Donc concrètement, c'est un label qui permet de valoriser l'accueil et l'information des propriétaires de chiens dans les destinations touristiques. Donc c'est un label national. L'Office de tourisme de Marne-et-Gondoire a adhéré à ce label en 2016. Donc c'est-à-dire que depuis 2016, les propriétaires de chiens et leurs chiens peuvent venir dans l'office de tourisme pour demander des informations sur le territoire et faire les activités avec leurs chiens. Quand ils rentrent, ils vont avoir un petit toutou bar, donc une petite gamelle à disposition si jamais les chiens veulent se désaltérer s'ils reviennent d'une promenade par exemple, ou l'été aussi, c'est toujours appréciable.
0: En plus des petits kits, Marne-et-Gondoire Tourisme propose régulièrement aux chiens comme à leur maître de se balader sur le territoire.
1: On remet également un sac de bienvenue aux propriétaires avec à l'intérieur un guide du tout tourisme. Donc c'est une brochure qui permet de recenser toutes les bonnes adresses pour faire les activités et découvrir le territoire avec son chien. Donc par exemple, il va y avoir toutes les adresses d'hébergement, de restaurant et aussi toutes les adresses pratiques pour passer un séjour serein comme des adresses de vétérinaire, parce qu'on sait jamais ce qui peut se passer pendant le séjour, ou si par exemple pendant une balade, le chien se fait piquer par les chenilles ou choses comme ça. Puis tout ce qui est lieu de promenade, évidemment, les incontournables du territoire avec les parcs, les jardins, donc voilà. Alors l'office de tourisme propose des balades canines, donc concrètement c'est le but c'est de faire découvrir le territoire de Marne-et-Gondoire en compagnie de son chien. Donc ces balades sont encadrées par un éducateur canin qui va pouvoir donner des explications, des conseils sur les chiens. Enfin, donc, on peut répondre aux questions des gens si, par exemple, leur chien a tendance à trop tirer sur la laisse ou bien qu'il a tendance à aboyer sur ses congénères. Il va pouvoir donner des petites astuces pendant la balade. Donc, c'est lié l'utile à l'agréable.
0: Dans le nord du département, deux offices de tourisme possèdent le label Tout Tourisme, Marne-et-Gondoire Tourisme et Paris-Vallée-de-la-Marne Tourisme. Les équipes de Marne-et-Gondoire proposent régulièrement des balades canines.
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0: Après plusieurs années d'études et travaux, la commune de Villenoy a inauguré les portes de son école maternelle inclusive en présence de la ministre déléguée chargée de l'autonomie et des personnes handicapées, Camille Galliard-Migné. Baptisé les Petits Pas Bleus, l'établissement a été imaginé en étroite collaboration avec l'EPMS de l'Ourcq, une première en Île-de-France.
1: C'est le sens en fait des déplacements que je fais, c'est de mettre en avant des initiatives exemplaires. Et je pense qu'ici on est exactement dans un modèle qui devrait effectivement pouvoir après se déployer. Vous avez à la fois un bâti qui a été réfléchi pour accueillir tous les enfants, avec à la fois, on l'a vu, avec des matériaux, avec des couleurs, qui vont permettre à tous les enfants, enfants en situation de handicap ou non, d'être dans un environnement agréable et apaisant. Et puis vous avez des acteurs qui vont ensuite se mettre autour d'une table, à la fois une commune qui s'est largement engagée sur ce sujet, mais aussi un conseil départemental, une région, l'État, l'ARS, l'État qui a été également un partenaire important dans ce projet. Donc voilà, je pense que c'est à la fois un travail collectif, un travail de qualité, et puis surtout qui montre finalement que cette promesse qu'on doit faire, qui est que chaque enfant est avant tout un élève, qu'il soit en situation de handicap ou non, et qu'il a sa place dans l'école de la République. Et donc ici, c'est effectivement cette promesse qui se réalise concrètement, et une fois encore avec cette capacité à se rencontrer. C'est vraiment une priorité dans mon ministère que finalement le handicap soit vu comme une différence comme les autres, et que finalement ce soit la différence qui soit la normalité.
0: Composée de 11 classes, l'école maternelle inclusive est dotée d'une salle de motricité et d'un espace sensoriel, des locaux adaptés au bien-être de tous les enfants. L'un des grands projets de mandat du maire, Emmanuel Hude.
2: Tout à fait, ça fait maintenant un peu plus de 6 ans qu'on attend ce grand moment avec cette inauguration. L'inauguration de l'école maternelle les Petits Pas Bleus, avec aussi le PMS de l'Ourcq, un bâtiment qui a été monté et soutenu par les deux entités que sont le PMS et la commune de Villenoy. Nous, au niveau de l'école maternelle, on était à l'étroit dans les locaux actuels. Le PMS avait besoin aussi de nouveaux locaux, donc on s'est rencontrés et on est parti sur un projet commun pour pouvoir faire cette école inclusive. C'est vrai qu'on en a longtemps rêvé, pendant quelques nuits, et puis on le voit aujourd'hui, on le verra encore plus à partir de demain, vivre avec des enfants dedans. Et rien que là, de voir les salles que les professionnels ont installées, déjà ça fait très plaisir. C'est donc une école avec un rez-de-chaussée pour les 11 classes maternelles, dont une classe UMA, donc qui est une unité d'école maternelle pour autisme, et puis un premier étage pour le PMS de l'Ourcq, qui a tout ces professionnels pour recevoir les enfants qui ont besoin d'accompagnement spécifique et très particulier, et puis des endroits communs où les enfants vont pouvoir apprendre à vivre ensemble. Et aussi, pour moi c'était quelque chose d'important, des locaux communs pour les professionnels, que ce soit ceux de l'EPMS mais comme ceux de l'école maternelle, afin qu'ils puissent échanger éventuellement sur des problématiques rencontrées.
0: Estimée à plus de 10 millions d'euros, la construction de l'école maternelle inclusive Les Petits Pas Bleus a été soutenue financièrement par le PMS de l'Ourcq, le département, la région et l'État. L'aide du Lions Club permet d'enrichir l'équipement existant, un projet collaboratif qui permet aux enfants d'emprunter le même chemin.
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0: Plan développement, la commune de Combray continue à déployer des équipements de proximité. Dans la ZAC des Trois Ormes, la crèche Le Jardin des Coquelicots a officiellement été inaugurée. Composée de 15 berceaux, l'éco-crèche est un outil moderne et durable adapté aux attentes des parents. Le maire, Thierry Séry.
1: C'est un équipement qui était très attendu par les Cupressiens. On est en pleine phase d'urbanisation sur Couvray. Jusqu'à aujourd'hui, on avait un contrat avec une crèche privée extérieure qui en avait une dizaine de berceaux. Aujourd'hui, on est dans cette montée en puissance des demandes. On a cette première crèche qui a commencé récemment à fonctionner depuis mardi. Donc elle est déjà en activité, qui fait 15 berceaux. Et on en a une deuxième qui arrivera l'année prochaine au mois de septembre sur le secteur des Bonshommes, puis une troisième, puis une quatrième, pour arriver à 60 berceaux positionnés sur la commune. Aujourd'hui, je pense que par rapport à l'enfance, il y a plusieurs services. Hein. Certaines parts de la population est en demande de crèches. Nous, on a fait le choix de faire des petites crèches de 15 berceaux, de ne pas faire de grandes crèches de 30 ou 60 berceaux, et de les répartir dans l'ensemble du territoire, de façon à trouver une certaine proximité pour les familles.
0: Dotée d'un espace extérieur de 209 mètres carrés, la crèche possède également un jardin de 155 mètres carrés et une terrasse de 60 mètres carrés.
1: On est sur une crèche de 15 berceaux, donc on a une certaine proximité de la crèche. On a un espace extérieur qui est important. On a un préau aussi, puisque on sait aujourd'hui que l'hiver, il peut y avoir de grosses pluies et l'été, de grosses canicules, et on essaye de protéger au mieux nos enfants. Nos crèches sont climatisées aussi, des espaces de jeu. L'architecte a travaillé sur la déco intérieure de façon d'être le plus proche des enfants et d'être le plus ludique possible aussi. On se bat sur les labellisations. Je pense que c'est important de penser à demain. On le voit maintenant au quotidien avec le réchauffement climatique. Et donc voilà, on va chercher à chaque fois la labellisation passive house, qui est une passivation, qui a une labellisation importante qui nous permet d'avoir un confort d'hiver, un confort d'été, qui est une labellisation qui suit le chantier et qui suit l'exécution et qui n'est pas juste une note de calcul sur un projet. Donc concrètement, on a un vrai résultat derrière. Je pense que voilà, on a une petite thématique qui se décline sur l'ensemble de nos bâtiments et on la retrouve dans ce centre urbain-là, le Jardin des Coquelicots. C'était un travail qui a été fait par Anne-Laure Paluel, qui a travaillé avec l'ensemble des élus et qui a pris la sensibilité des participants à cette réflexion. On est tous d'accord sur le Jardin des Coquelicots, qui est un joli nom d'ailleurs. Si on regarde, on a la façade du bâtiment qui est dans les teintes un peu coquelicots qu'on arrive à repérer, donc voilà, c'est un petit clin d'œil aussi à ça.
0: Inaugurée la semaine dernière, la crèche Le Jardin des Coquelicots est située dans la ZAC des Trois Ormes de Couvray, à seulement quelques mètres du Super U. La crèche compte actuellement 15 berceaux. Trois autres équipements similaires sont attendus dans les années à venir.
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